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5: Bientôt, plus besoin de passer d'abord chez le médecin pour se rendre ensuite chez le kiné. En tout cas, dans certains cas, le gouvernement fédéral allège la procédure. L'Europe, elle impose de nouvelles obligations aux fabricants d'objets connectés comme les montres. Le consommateur sera mieux protégé des attaques informatiques. Le 12 septembre, nous y sommes, les fans de Céline Dion. Devinez de quoi nous allons parler. Ce soir, la star remonte sur scène. Bonjour, un rendez-vous chez le kiné sans passer par la case médecin pour obtenir une prescription médicale. Ce sera bientôt possible tout en étant remboursé. C'est une décision du gouvernement fédéral. Arthur Ebenquist, attention, est-ce que toutes les pathologies d'abord sont concernées ?
6: Eh bien non, tout dépendra de vos douleurs. S'il s'agit de troubles de type musculo-squelettique, comme des douleurs lombaires, cervicales, des blessures sportives, des entorses, alors oui, vous pourrez directement vous rendre chez le kiné pour un maximum de 7 séances par blessure. En revanche, si vous souffrez d'autre chose, le passage par la case médecin pour obtenir une prescription reste obligatoire. À travers ce projet, le gouvernement veut alléger la charge des médecins généralistes. Mais attention tout de même, dans un premier temps, il ne sera pas possible de se rendre chez n'importe quel kiné. D'après la Fédération des kinésithérapeutes, seuls les titulaires d'un parcours de 5 ans seront directement éligibles à ces séances sans ordonnance, sous condition bien sûr de tenir informé le médecin généraliste du patient concernant les soins en cours.
5: Merci Arthur. Une liste sera donc communiquée et le Conseil d'État doit encore donner son feu vert. Un exercice périlleux, souvent tendu, les négociations budgétaires fédérales vont réellement débuter. Autour du Premier ministre Bart De Wever, il a déjà eu cette semaine des entretiens avec ses vice-premiers ministres. Cette fois-ci, tout le monde se retrouve autour d'une même table et dès ce matin, Bart De Wever entend économiser 10 milliards d'euros. Pas de grandes perturbations à cette heure-là, mais à l'aéroport de Bruxelles, aucun avion n'a pu atterrir hier soir. Entre 21h45 et 22h10, un drone avait été signalé, mais les vérifications n'ont ensuite rien relevé d'anormal. Une sérieuse avancée en matière de protection des consommateurs en Europe. Depuis hier, tous les fabricants d'objets connectés doivent assurer la sécurité numérique du produit qu'ils vous ont vendu. Ces objets connectés, ils inondent le marché, une montre, une télé, une caméra, voire même un frigo connecté. Une révolution parce que jusqu'à présent, c'était à nous, les utilisateurs, de nous protéger d'une éventuelle cyberattaque. Cédric Loriot va nous expliquer que les fabricants sont mis face à leurs responsabilités.
7: Une caméra de surveillance, une cafetière, un frigo ou un casque audio, de plus en plus d'objets du quotidien peuvent aujourd'hui être connectés. Connectés via Bluetooth, par exemple, à un PC ou un smartphone. Et ce n'est pas sans risque. Quentin Adam dirige la société française Clever Cloud, spécialisée dans la gestion de données numériques.
8: Les objets connectés sont en fait de petits ordinateurs connectés à Internet. Et s'il y a une faille dans un objet connecté qui a été produit à des millions d'exemplaires et qu'il est exploité par des hackers, ils vont pouvoir transformer ces objets connectés en capacité d'attaque sur le cloud. C'est en fait souvent la caméra de sécurité de la marque XYZ vendue à 4 millions d'exemplaires qui en fait a été trouvée par un hacker. Le hack s'est répandu sur les 4 millions de caméras et en fait tu as 4 millions de caméras qui attaquent ton cloud.
7: Mais cette nouvelle réglementation européenne change la donne. Désormais, le fabricant doit signaler aux autorités toute faille ou toute tentative de piratage sur l'un de ses produits connectés et indiquer aux utilisateurs comment se protéger. Une sorte de garantie virtuelle de certaines certaines normes européennes.
5: De nouvelles obligations harmonisées donc. Elle a fait le 11 septembre. Aux États-Unis, la CIA déclassifie 70 notes de renseignements présidentiels qui portent sur le groupe terroriste Al-Qaïda et sur son ancien chef Oussama Ben Laden. Deux de ces notes sont datées de 1998, trois ans avant les attentats du 11 septembre. Et elles alertent déjà les autorités américaines sur le fait qu'Al-Qaïda pourrait détourner un avion et le faire s'écraser sur une ville américaine. L'Arabie Saoudite a fermé provisoirement les vannes d'un oléoduc pourtant crucial pour contourner le blocage maritime dans le détroit d'Ormuz. Cet oléoduc permet un autre itinéraire, mais la zone a été la cible d'attaques de drones ces dernières heures. L'Arabie parle d'une mesure de précaution. Ses fans ont chantonné chaque soir sur le trottoir de l'hôtel où loge Céline Dion à Paris, mais ce soir, c'est elle qui monte sur scène. Premier concert marquant le retour de la diva, elle doit en donner 26 dans la capitale française. Le public s'attend à un tout grand spectacle, il l'imagine surtout parce que ce show a été conçu dans le plus grand secret. Des fans qui vont venir du monde entier, donc y compris de Belgique, et nous allons d'ailleurs partir en région liégeoise. Marc Hildesheim, vous arrivez à Anglure dans un bus rempli de fans de Céline Dion. La journée sera longue.
9: Ah, effectivement, et vous l'entendez derrière moi, le chauffeur a même prévu une petite playlist maison pour mettre évidemment ses premiers passagers dans l'ambiance. En fait, ce car s'apprête à quitter Esprimont, il va prendre des fans, vous l'avez dit, à la gare d'Anglure, à Liège, puis à Spy, Fleurus, Aureux également, avant de poursuivre vers Paris. Quand on aime, on ne compte pas, le précieux billet pour ce concert de Céline Dion a parfois coûté jusqu'à 750 €, des fans ici me l'ont dit. À côté de moi justement, Guylaine, elle fait partie des chanceuses qui ont réussi à décrocher leur ticket parmi les 9 millions de demandes. Guylaine, ce concert, c'est un cadeau de votre fille.
10: En fait, ma fille, elle a participé pour avoir des places et elle a pris une place pour moi. Donc pour moi, c'était vraiment un beau cadeau, quoi.
9: Pour votre fête des mères, c'est bien ça?
10: Pour la fête des mamans, oui.
9: Ce seront des retrouvailles pour vous avec Céline Dion?
10: Oui, je l'ai déjà vue une fois à Bruxelles, je pense dans les années 90. Et oui, ici, avec toutes les aventures, Covid, tout ce qu'on a entendu sur la santé de Céline, je pense que c'est une chance. Et on espère encore la voir plein de fois, mais voilà, on va apprécier le moment.
9: Parfait. Alors, une chose est sûre, ce soir, tous ces fans qui seront, en tout cas, au concert, ne seront pas là juste pour écouter Céline Dion, mais aussi pour lui dire « on est là pour... »
11: Pour que tu m'aimes encore, pour que tu m'aimes encore.
9: Voilà, tout est dit.
5: Merci Marc Hildesheim avec la musique, donc dans les oreilles et forcément dans ces bus. Et vous pourrez fredonner du Céline Dion en découvrant l'une ou l'autre pépite du patrimoine wallon. Ce week-end, ce sont les journées du patrimoine. 300 activités sont proposées gratuitement aux quatre coins de la région. Le programme sur le site internet, attention, certaines réservations sont parfois demandées. Les supporters d'Anderlecht l'attendaient, cette victoire en déplacement. Victoire 0-1 Malines, une victoire acquise hier soir dans la douleur. Aujourd'hui, 4 rencontres, dont le déplacement du Standard à Westerlo, ce sera à 18h15. Et ensuite, l'Union recevra l'Omel à 20h45. Le message est passé, Remco Evenepoel est en forme à l'approche des championnats du monde de cyclisme. Le Belge a remporté hier le Grand Prix de Québec et il analyse sa victoire.
12: Bon, c'est clair qu'on a pris le contrôle avec l'équipe. Je voulais durcir la course le plus tôt possible, mais je pense vers 8 tours de l'arrivée, les grosses attaques ils ont commencé. Donc à ce moment-là, j'avais un peu peur, mais c'était pas que j'avais les meilleures sensations à ce moment-là, mais j'ai toujours resté calme et je savais que cette course-ci, elle se joue dans les derniers 4 tours. Donc j'ai gardé la confiance et puis à 3 tours de l'arrivée, j'ai essayé de prendre mon moment et je me suis donné à fond pour aller à l'arrivée et heureusement, ça sera avec la victoire.
5: Une interview au micro de notre envoyé spécial Jérôme Elguer ce dimanche. Remco Evenepoel s'alignera cette fois sur le Grand Prix de Montréal. Une répétition générale avant la course en ligne des championnats du monde qui se tiendra dans cette même ville à la fin du mois. Voilà qui referme ces informations. Bon réveil et bonne journée.
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14: « Bonjour à tous. La grisaille du matin va laisser place à davantage de bleu dans le ciel. Grisaille assez tenace hein, en matinée. L'IRM lance d'ailleurs un avertissement jaune pour le brouillard sur tout le territoire, ceci jusqu'à 10 heures. Les provinces du Luxembourg, la province occidentale et la côte restent néanmoins épargnées par cet avertissement. Le soleil sera en effet déjà bien présent en matinée sur le sud du territoire et au littoral. Les autres régions devront parfois patienter jusqu'en fin de matinée. Cet après-midi, les éclaircies seront donc de retour, et ceci pour le restant de la journée. Éclaircies accompagnées de cumulus et de voiles d'altitude. Journée donc assez agréable qui s'annonce, des températures dans les normes, les maxima autour de 19 à 22 degrés. Demain dimanche, c'est moins réjouissant. Une perturbation va traverser le pays, apportant des pluies intermittentes sous un ciel souvent nuageux à couvert. Les maxima seront de 20 degrés.
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15: Très belle matinée à vous, ravi de vous retrouver. Ce matin, je suis en compagnie de Cyril Court qui réalise cette émission. Et nous allons commencer tout de suite avec un prélude de Chopin. Bienvenue à vous.

Le prélude opus 28 numéro 15 de Frédéric Chopin par Behzod Abdourahimov, jeune pianiste qui nous vient d'Ouzbékistan et qui se construit petit à petit une réputation internationale. Il jouera pour la première fois à Liège avec l'Orchestre Philharmonique Royale de Liège jeudi prochain, le 17 septembre, pour le concert d'ouverture de la saison de l'OPRL. Il interprétera le premier concerto pour piano de Tchaïkovski. Une soirée à suivre, salle philharmonique à Liège et puis aussi en direct sur Musique 3.

Christiane Zacharias dans un extrait de la 32e sonate pour clavier de Haydn. La violoncelliste Anastasia Kobekina jouera bientôt 4 soirs d'affilée le concerto de Dvorak sur son Stradivarius. Aux côtés des musiciens du Belgian National Orchestra, elle sera à Saint-Vith le vendredi 9 octobre, à Namur le samedi 10, à Bruxelles le dimanche 11 et à Anvers le lundi 12. Je vous propose de l'écouter, Anastasia Kobekina, ici avec Tristan Pereira au Castagnettes, dans une transcription du célèbre Fandango de Boccherini.

0: Anastasia Kobekina et Tristan Pereira, vous aurez reconnu le fandango de Luigi Boccherini.
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Le premier mouvement du premier concerto pour clavier, corde et basse continue de Jean-Sébastien Bach. C'était Beatrice Rana et l'Amsterdam Sinfonietta. Beatrice Rana sera en récital à Beaux-Arts à Bruxelles le 4 octobre prochain. Elle jouera des œuvres de Bach, de Debussy et de Chopin. Nous partons à la fin de la Renaissance avec un extrait du nouveau disque de l'ensemble Vox Luminis qui réunit les deux seuls requiem de Roland de Lassus, son requiem à cinq voix et la Missa pro defunctis à quatre voix, un enregistrement publié par le label Richard Carr. C'est l'un des choix de Musique 3 ces jours-ci. On écoute un extrait de cette Missa pro defunctis à quatre voix.

Un extrait de la Missa pro defunctis de Roland Delassus. C'était l'ensemble Vox Luminis sous la direction de Lionel Meunier. Extrait d'un nouveau disque qui rassemble les deux requiem de Roland Delassus. Un disque publié par le label Richard Carr.

Le luth de Thomas Dunford dans une pièce de John Dolent, un compositeur dont nous commémorons cette année les 400 ans de la disparition.

0: Le final du premier trio pour piano, violon et violoncelle de Félix Mendelssohn. C'était le trio Van der Rohe pour refermer cette première heure d'émission. Dans un instant, on s'informe sur Musique 3.
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5: Un rendez-vous chez le kiné sans passer par la case médecin pour avoir une prescription, ce sera bientôt possible tout en étant remboursé. La seconde main est-elle vraiment bonne pour l'écologie ? Un rapport d'Oxfam, nuance. 2380, les vrais fans savent de quoi je parle. 2380 jours depuis le dernier concert sur scène de Céline Dion. Claire et Sophie, deux liégeoises, la verront ce soir pour la 9e fois. Bonjour, les rendez-vous chez le kiné, bientôt remboursés, même pas sans passer par le médecin. Les prescriptions ne seront plus forcément obligatoires à l'avenir. Décision du gouvernement fédéral. Arthur Ebenquist, ça veut dire qu'on pourra aller quand on veut chez le kiné et être en partie remboursé ?
6: Eh bien, tout dépendra de vos douleurs. S'il s'agit de troubles de type musculo-squelettique, comme des douleurs lombaires, cervicales, des blessures sportives, des entorses, alors oui, vous pourrez directement vous rendre chez le kiné pour un maximum de 7 séances par blessure. En revanche, si vous souffrez d'autres choses, le passage par la case médecin pour obtenir une prescription reste obligatoire. À travers ce projet, le gouvernement veut alléger la charge des médecins généralistes et répond à une demande de longue date de la Fédération des kinésithérapeutes, comme l'explique Fabienne Van Duren, sa directrice.
7: Ça répond à une réalité de terrain. On connaît tous un patient qui a mal au dos, qui s'est fait une entorse au ski. Ce sont des pathologies légères et modérées. C'est plus facile pour le patient d'aller directement chez le kinésithérapeute.
6: Mais attention tout de même, dans un premier temps, il ne sera pas possible de se rendre chez n'importe quel kiné. Seuls les titulaires d'un parcours de 5 ans seront directement éligibles à ces séances sans ordonnance. Ils devront par ailleurs informer le médecin généraliste du patient concernant les soins en cours.
5: Merci Arthur. Le Conseil d'État doit encore valider cette mesure. Les négociations budgétaires entrent dans le vif du sujet ce matin, après avoir rencontré en tête-à-tête ses vice-premiers ministres. Bart De Wever convoque tout le monde ce matin. Il s'agit de discuter budget et trouver 10 milliards d'euros d'ici 2029 pour éviter les dérapages des finances publiques. Acheter des vêtements en seconde main, une bonne action ? Oui, sans doute, tant qu'elle est modérée et issue du circuit dit solidaire. C'est en substance ce qui ressort du nouveau rapport publié par Oxfam. Katharina Lothor, l'ONG, insiste, il faut faire la différence entre les différentes filières.
8: Acheter un pull sans l'essayer, le revendre sur une plateforme quelques jours plus tard, et puis vider son armoire pour mieux la remplir après. Le seconde main.
9: C'est un bon plan, mais avec modération.
8: Marine Sporcekaldi, chercheuse à l'ULB.
9: Je pense que la seconde main est quand même une bonne affaire au niveau économique, une bonne affaire au niveau écologique. Mais si en parallèle, on ne réduit pas la consommation et derrière la production, finalement, c'est un robinet qui n'arrête pas de couler.
8: Et le débit touche surtout une filière du seconde main, le modèle lucratif. 6 vêtements revendus sur 10 le sont sur les plateformes en ligne. Pourtant, les prix sont 5 fois plus élevés. Idem pour l'empreinte carbone. Franck Erkov, de la Fédération Ressources, qui regroupe les entreprises sociales et circulaires.
10: On est toujours sur un produit dont on prolonge la durée de vie, mais clairement, il faut faire gaffe là où on l'achète. Cette logique de circuit court et finalement de bénéfice environnemental est complètement flinguée quand on sait que le textile a déjà fait 3 fois le tour de la Terre et qu'on va lui faire faire encore 2 tours.
8: Un marché qui, en Europe, progresse chaque année de plus de 8%.
5: L'Arabie saoudite coupe les vannes d'un oléoduc. Plus de pétrole n'y passe temporairement, par précaution à cause d'attaques de drones. Cet oléoduc, il est essentiel puisqu'il amène du pétrole de l'Est vers l'Ouest jusqu'à la mer Rouge. Une alternative pour contourner le verrouillage du détroit d'Ormuz paralysé depuis des mois maintenant à cause de la guerre au Moyen-Orient. Ce conflit qui sera à coup sûr au sommet sujet au sommet des BRICS en Inde tout ce week-end. Les BRICS, ce sont ces pays qui se rassemblent pour faire contrepoids aux puissances occidentales. Il y a la Chine, la Russie, le Brésil notamment, avec de nouveaux membres depuis quelques années, comme l'Arabie Saoudite justement, ou encore l'Iran. Le président chinois Xi Jinping est arrivé à New Delhi ce matin. Après 3 victoires d'affilée, le Standard espère enchaîner ce soir à Westerlo. Les Liégeois, toujours invaincus depuis la reprise, réalisent leur meilleur début de saison depuis une dizaine d'années. Une entame de saison qui réjouit l'attaquant Andy Zekiri, conscient que le chemin sera encore long.
11: Dans ce début de championnat, il y a beaucoup de belles choses. Il y a encore pas mal de choses à progresser. Il y a des joueurs qui ont faim et c'est ce que j'aime, mais il ne faut pas se reposer sur nos acquis, il faut toujours vouloir plus, parce que voilà, le championnat est lent, on a très bien commencé, c'est super, mais on a tous faim, et donc voilà, il faudra match après match aller chercher les résultats.
5: Match à 18h15, ce soir également, l'Union Saint-Gilloise recevra l'Omel. Hier, on rappelle qu'Anderlecht est allé s'imposer à Malines. La campagne canadienne commence bien pour Remco Evenepoel. Hier soir, il a remporté le Grand Prix du Québec. Dimanche, il disputera le Grand Prix de Montréal. À New York, les matchs de la nuit ont livré leur verdict pour la finale de l'US Open. Elle opposera demain Ben Shelton à Alexander Zverev. Et tout à l'heure, la finale dames opposera les deux premières mondiales, Arina Sabalenka, double tenante du titre, face à Elena Rybakina, la joueuse du Kazakhstan, plus que motivée de retrouver la numéro 1 mondiale.
12: On se pousse mutuellement à se surpasser lors de ces matchs et ça permet de voir clairement sur quoi il faut travailler. C'est formidable de jouer contre quelqu'un qui vous pousse dans vos retranchements.
5: Elena Rybakina, qui sera assurée, peu importe le résultat, de devenir la prochaine numéro 1 mondiale. Ils sont rarement ouverts au public, alors on en profite. Des centaines de lieux, des châteaux, des collégiales sont accessibles tout ce week-end à l'occasion des journées du patrimoine en Wallonie. Plus de 300 activités gratuites au programme. Elle est un patrimoine à elle toute seule, vous diront ses fans. Céline Dion revient sur scène et c'est un événement depuis mars 2020. Céline Dion n'a plus chanté sur scène à cause d'une maladie. La diva canadienne remonte donc devant son public à Paris. Et au deuxième rang ce soir, il y aura Sophie et Nathalie, deux Liégeoises inconditionnelles de Céline.
13: C'est la 9e fois, je pense, qu'on va la voir. Donc c'est l'événement à ne pas manquer, oui.
14: Surtout que c'est la toute première. L'émotion va être à son comble. Voilà, en tant que grande, grande fan, deuxième rang, on ne pouvait pas le manquer.
15: Évidemment, c'est un budget. Qu'est-ce que vous avez dû dépenser?
14: On a payé la place 750 €. Hein.
13: 750 €, je vous avoue, je n'ai pas pris 4 places. Donc mes enfants sont un peu déçus de ne pas être de la partie. Mais on espère que ce n'est que partie remise.
5: Croisé dans un car ce matin par Marc Hildesheim, car spécial qui emmène des fans belges jusqu'à Paris, dans la Plénitude Arena, la plus grande salle couverte d'Europe. 26 concerts au total donc, des places vendues à prix d'or. Un sacré business que nous déchiffre Françoise Barré.
16: Quelques petites dernières notes a cappella sur le trottoir de son palace parisien, tout en légèreté, Céline Dion, ce soir, va monter sur une scène immense avec des effets techniques hors normes dans un décor taillé sur mesure venu de Pennsylvanie. Comme jadis à Las Vegas, le concert n'est plus une étape, c'est une destination. Le professeur de marketing à l'UNAMUR, Alain de Crop.
17: Finalement, l'artiste devient une attraction touristique.
16: Le prix du billet va de 89 à 1500 €. Et rien qu'en billetterie, on estime le chiffre d'affaires brut à 72 millions, rien que pour les 10 premières dates.
17: Faites déplacer 480 000 personnes, il est clair que le calcul est vite fait. L'impact environnemental sera beaucoup plus important que de faire déplacer la tournée elle-même.
16: Ce sont donc les fans qui se déplacent, assument les frais de transport et de logement. Le producteur, lui, se décharge des coûts logistiques colossaux. Céline Dion s'apprête à faire flamber Paris. Il est déjà question d'€1 milliard de retombées.
18: Le ciel bleu sur nous.
5: 16 concerts programmés jusqu'à la mi-octobre. Céline Dion reviendra à Paris au printemps pour 10 nouvelles dates. Voilà pour l'info. Belle matinée avec nous.
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20: Bonjour à tous. La grisaille du matin va laisser place à davantage de bleu dans le ciel. Grisaille assez tenace hein, en matinée. L'IRM lance d'ailleurs un avertissement jaune pour le brouillard sur tout le territoire, ceci jusqu'à 10 heures. Les provinces du Luxembourg, la province occidentale et la côte restent néanmoins épargnées par cet avertissement. Le soleil sera en effet déjà bien présent en matinée sur le sud du territoire et au littoral. Les autres régions devront parfois patienter jusqu'en fin de matinée. Cet après-midi, les éclaircies seront donc de retour, et ceci pour le restant de la journée. Éclaircies accompagnées de cumulus et de voiles d'altitude. Journée donc assez agréable qui s'annonce. Des températures dans les normes. Les maxima autour de 19 à 22 degrés. Demain dimanche, c'est moins réjouissant. Une perturbation va traverser le pays, apportant des pluies intermittentes sous un ciel souvent nuageux à couvert. Les maxima seront de 20 degrés.
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0: Bonjour à vous, si vous nous rejoignez, rebonjour, si vous étiez déjà avec nous en première partie d'émission. Je suis en compagnie de Cyril Cour, qui est à la technique ce matin. Nous poursuivons ces premiers mouvements tout en douceur, avec un extrait du disque de la jeune harpiste belge Lise Vandersmissen, publié tout récemment sur le label Etc. On écoute La danse des sylphes, c'est une étude du compositeur belge Félix Godefroy.

La danse des sylphes de Félix Godefroy, c'était Lise van der Smith, un extrait de son disque publié tout récemment sur le label Etc. Parmi les choix discographiques de Musique 3 ces jours-ci, il y a le dernier disque d'Arkady Volodos, un disque dans lequel il nous propose les scènes d'enfants de Schumann et la sonate Deutsch 850 de Schubert, un disque publié chez Sony Classical. Dans le livret de ce disque, Arkady Volodos nous dit que la grande difficulté chez Schubert, c'est l'épure, la transparence absolue. Le message le plus élevé passe en très peu de notes, cela réclame simplicité et profondeur de la part de l'interprète, car dans cette économie, tout s'entend, c'est dans le silence que transparaissent la personnalité et la dimension spirituelle du pianiste. On est à nu. Et la musique est ce qu'il y a entre les notes, comme disait Debussy. On écoute Arkady Volodos dans le final de la 17e sonate pour piano de Schubert.

0: Un extrait du dernier disque d'Arkady Volodos, le final de la 17e sonate de Schubert. Ce disque est l'un des choix de Musique 3 ces jours-ci.
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Un extrait du troisième quatuor avec flûte de Mozart par l'ensemble A Nocte Temporis et Anna Besson. Extrait d'une intégrale des quatuors avec flûte de Mozart publiée tout récemment sur le label Alpha. Hier, nous étions le 11 septembre, date anniversaire du compositeur vivant le plus joué en concert dans le monde, Arvo Pärt, né en 1935. Il vient de fêter ses 91 ans. De sa plume, on l'écoute, Fratresse.

Fratresse d'Arvo Pärt par Victoria Mulova et l'Orchestre Symphonique National Estonien sous la direction de Paavo Järvi. Et c'est un extrait de la 4e symphonie de Napoléon Henri Rebert que je vous propose d'écouter à présent, un compositeur français du 19e siècle, dont cette symphonie a été enregistrée pour la toute première fois il y a quelques années par le Cercle de l'Harmonie et Jérémy Rohrer.

0: Jérémy Rohrer et le Cercle de l'Harmonie dans un extrait de la 4e symphonie de Napoléon Henri Robert. Ce qui referme ses premiers mouvements pour ce samedi. Merci pour votre écoute, merci à Cyril Cour pour sa mise en onde. Je vous laisse en compagnie de Pierre Solo. Très belle matinée sur RTBF Musique 3.
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0: Bonjour à toutes et à tous, très heureux de vous retrouver pour Ça vient de sortir, votre émission d'actualité discographique et encore aujourd'hui des pépites à vous présenter, à commencer par le dernier album du pianiste suisse Francesco Piemontesi, mais aussi l'œuvre pour deux violons d'Alfred Schnittke, gravée par les violonistes Vadim Glusman et Friedman Eichhorn. On glissera aussi une oreille ou l'autre du côté de la pianiste française Juliette Journeau, qui propose un programme délicieux autour du Tristan de Richard Wagner. À 11h, ça vient de la cave, petit saut dans le passé discographique avec l'organiste Josef Sluis, avant de retrouver les nouveautés, le dernier album du quatuor Esme, le disque Salt Catchers du saxophoniste Andy Shepard, et nous terminerons par la monumentale 7e symphonie de Shostakovich, la symphonie Leningrad, dirigée par Raphaël Payaré. Allez, c'est parti.
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0: Et donc, on démarre par notre disque choix Musique 3 pour la semaine prochaine, le dernier album du pianiste suisse Francesco Piemontesi, un album qui fait écho au précédent, paru il y a un an exactement. Il avait à l'époque publié le 2e concerto de Brahms avec l'orchestre du Gewandhaus de Leipzig et Manfred Honeck. Et le voici qui propose aujourd'hui le 1er concerto du même Brahms avec les mêmes camarades de jeu. Il célèbre au disque en fait une série de concerts qui ont été donnés un peu partout avec ces deux concertos et tous ces musiciens. Pour compléter l'album, Francesco Piemontesi a enregistré l'opus 118 de Brahms, parmi ses confidences de fin de vie laissées sobrement à son instrument, le piano, et on écoute pour commencer l'intermezzo en la majeure. C'est donc le deuxième de ses claviers Stuck, opus 118.

Le pianiste Francesco Piemontesi dans cet intermezzo en la majeur, le deuxième de l'opus 118 de Johannes Brahms. C'est un extrait de ce disque qui vient de paraître pour le label Pentatone, l'opus 118 de Brahms et surtout le premier concerto du compositeur allemand. On le sait, hein, les deux concertos de Brahms sont deux grandes symphonies avec piano. Hein, l'instrument soliste est partie prenante d'une grande aventure symphonique. Ce n'est pas seulement un héros en combat ou en dialogue avec l'orchestre. Non, il est le protagoniste principal d'une épopée qui se dévoile aussi largement à l'orchestre. D'ailleurs, pour s'en rendre compte, on va écouter le premier mouvement de ce concerto qu'on n'écoute pas assez à la radio parce qu'il est long, hein, plus de 20 minutes. Mais voilà, la longueur fait partie de l'expérience brahmsienne. Il faut sentir cette immense architecture se déployer. Il faut écouter cette grande introduction de plusieurs minutes avant que le pianiste n'entre enfin en toute délicatesse. Et bon, voilà, l'orchestre de Gewandhaus, il est vraiment bon ici. Alors, il est judicieusement stimulé par Manfred Honeck, qui est vraiment... Ouais, c'est quand même l'un des tout grands chefs de notre époque, un musicien qui sait accompagner, qui sait faire briller, qui sait dessiner des plans sonores très subtils, en fond comme en puissance. C'est vraiment un maître. Et quant à Francesco Piemontesi, bah, il a autant de panache que de poésie. Il est capable des épanchements les plus délicieusement fragiles. Il peut élever la voix quand il le faut pour s'affirmer titan quand ce concerto cyclopéen demande à être dompté. Et l'autorité sereine qu'il déploie, toujours charmante malgré tout, c'est vraiment un miracle d'équilibre, un miracle de stimuli permanent. Là encore, on est vraiment face à un grand pianiste de notre temps. On va les écouter, tout ce petit monde, dans le premier mouvement du premier concerto pour piano de Johannes Brahms. Rendez-vous dans 20 minutes.

Ce premier mouvement du concerto en ré mineur, premier concerto pour piano de Johannes Brahms sans soliste Francesco Piemontesi avec l'orchestre du Gewandhaus de Leipzig sous la direction de Manfred Honeck. C'est notre disque choix Musique 3 qui vient de paraître chez Patatone. On passe maintenant à autre chose, un autre disque qui est apparu ces derniers temps. Il s'agit de l'intégrale des œuvres pour deux violons d'Alfred Schnittke, compositeur dont on a déjà largement parlé dans cette émission. Compositeur soviétique d'origine allemande, l'auteur au XXe siècle d'une musique vraiment inclassable parce que volontairement polystylistique. On y retrouve des crispations expressionnistes, des audaces d'une modernité outrageuse, mais alors aussi une fascination pour les formes anciennes, pour les structures et les langages de l'époque baroque, le tout dans des mélanges instrumentaux tout à fait inédits. C'est une musique qui surprend, qui voyage là où on ne le soupçonnerait même pas. Schnittke, d'ailleurs, il aimait citer Anton Rubinstein à son propos également, disant que pour les classiques, je suis un futuriste et pour les futuristes, je suis un réactionnaire. Bref, on ne sait pas trop quoi faire de sa musique, sinon l'écouter, bien sûr. Et ce disque qui paraît chez Naxos a le mérite de rassembler d'excellents musiciens qui signent vraiment ici une version référente de ses pièces pour deux violons. Il s'agit avant tout de Friedman Eichhorn et Vadim Glusman au violon, accompagnés ici et là par la Deutsche Radio Philharmonie Saarbrücken Kaiserslautern, Valentin Orupin à la direction et Evgeny Sinaïski à tous les claviers possibles, le clavecin, le celesta, le piano préparé, bref, plein de joyeux jouets. On va pas écouter tout le monde, malgré tout, on va écouter cette pièce pour deux violons seulement, vous allez l'entendre, il doit aussi siffler l'un des violonistes. Il s'agit de Mozart, ça s'écrit en deux mots, Mozart. Musique d'Alfred Schnittke donc, Vadim Glusman et Friedman Eichhorn sont aux deux violons.

de violoniste Friedman Eichhorn et Vadim Glusman dans cette œuvre Mozart d'Alfred Schnittke au cœur de cette intégrale des œuvres pour deux violons d'Alfred Schnittke qui vient de paraître chez Naxos. On passe à un troisième nouveau disque ce matin, le disque d'une pianiste que je découvre hein, pour l'occasion, la Française Juliette Journeau, et c'est peu dire que c'est une belle découverte. Juliette Journeau qui publie chez Alpha un album qui s'intitule Tristan Génération. Generation, un album construit à partir du Tristan de Richard Wagner, mais surtout de ses prolongations, de cette musique post-romantique, voire expressionniste, hein, qui se déploie au début du XXe siècle. Et en fait, j'ai même pas envie d'en parler moi-même, tellement le texte qui accompagne l'album, de la main de la pianiste elle-même, est remarquable à tout point de vue. Juliette Journeau écrit notamment « Ce récital est une déclaration d'amour au post-romantisme germanique, style musical né au tournant des 19e et 20e siècles. Cette musique sensuelle et expressive joue un jeu dangereux, dit-elle. Elle ose le mariage de notions antithétiques, ou du moins que tout semble opposé. Le sublime et le trivial, la beauté et l'horreur, l'extase et l'angoisse, le divin et le charnel. » D'ailleurs, il est encore écrit plus loin dans le texte. « Désirant questionner et dépasser les frontières morales, alors très présentes, les compositeurs réinventent leur langage musical, les règles héritées s'estompent et se brouillent peu à peu, le post-romantisme trouble l'eau claire. Né au cœur d'une effervescence intellectuelle exceptionnelle, il s'empare avec une acuité nouvelle des débordements du désir, des tensions intérieures, des zones troubles de la conscience, et parce qu'il aborde l'humain sans jugement moral, en s'appuyant d'abord sur ce qui le bouleverse et le tourmente, ce répertoire continue de résonner avec puissance à nos oreilles contemporaines. Cette musique ne cherche ni la pureté, ni l'apaisement. Elle embrasse l'instabilité et l'ambivalence. Bref, tout ceci est merveilleusement bien dit, mais ce serait bien triste si le piano de Juliette Journeau n'était pas à la hauteur de ces mots. Et il n'en est pas du tout question. Avant de s'en dire un mot, je vous propose cette transcription du prélude des Gürlieder de Schönberg sous les doigts, donc de Juliette Journeau.

Une transcription pour piano du prélude des Gour Lieder de Arnold Schönberg sous les doigts de Juliette Journeau. C'est un extrait de ce disque magnifique, Tristan Génération, qui rassemble des œuvres, principalement des transcriptions, des musiques de Wagner, Schönberg donc, mais aussi Korngold, Braunfels, Liszt, Hugo Wolf, Zemlinsky ou Schrecker. Et le tour de magie de ce disque, c'est le mystère. Qu'il est difficile vraiment en musique de suggérer, de dire l'ambivalence, le trouble, les fragilités d'une époque qui se tord pour accoucher de sa modernité. Et le jeu de Juliette Journeau raconte tout cela à travers un flux, une matière organique et pourtant pianistique qui se déploie là comme une lave qui brûle de passions contradictoires. C'est merveilleux, on en redemande et on ne s'en prive pas. Voici maintenant le prélude de l'opéra Die Gezeichneten, ce qui signifie les marqués, les stigmatisés. Un opéra de Franz Schrecker, créé en 1918, on l'écoute au piano.

0: Cette transcription pour piano du prélude, du début de cet opéra, Die Gesegneten, de Franz Schreker, musique de 1918, Juliette Journeau au piano sur son album qui vient de paraître chez Alpha et qui s'intitule Tristan Generation. Le temps passe, l'horloge s'affole et il est l'heure pour nous de passer à la cave. Allez, petit jingle.
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0: Ça vient de la cave, votre séquence vinyle qui explore le passé discographique à partir des disques retrouvés sous la poussière de nos caves de la RTBF. On dépoussière, on numérise et on redonne une vie radiophonique à des enregistrements qui ne la trouvaient plus. Et ce matin, je vous propose cet album de l'organiste belge Josef Sluis, qui fut titulaire des grandes orgues de la cathédrale Saint-Michel et Gudule à Bruxelles, mais avant ça, titulaire de l'orgue de l'église Saint-Pierre à Jette, à Bruxelles, toujours donc, et c'est sur cet instrument qu'il interprète la musique de Josef Jongen, sur le disque que je tiens dans les mains, cet orgue jettois qui... Alors, pour les spécialistes, un orgue qui est construit en 1897 par le facteur Van Bever, un élève du célèbre Cavaillé Coll. Donc c'est un orgue romantique, hein, deux claviers, un pédalier, une trentaine de jeux. Ce disque, il est arrivé dans nos caves de la RTBF en 1973, donc ça commence à dater un peu. Et je vous propose d'en écouter un extrait, ce menuet Scherzo en ré mineur du compositeur liégeois Josef Jongen, sous les doigts donc de Josef Sluis.

0: L'organiste Joseph Sluys à l'orgue de l'église Saint-Pierre à Jette, ce menu escherzo de Joseph Jongen, un enregistrement de 1973.
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0: Oui, tout à fait, on revient à l'actualité discographique après cette parenthèse organistique d'il y a plus de 50 ans. Et parmi les nouveautés, voici Salt Catchers, un album qui est paru hier pour le label ECM. Dernier album du saxophoniste anglais Andy Shepherd, qui signe une série de nouvelles compositions en compagnie de la pianiste Rita Marcotulli et du bassiste français Michel Benita. On écoute la première plage du disque.

Elevation, c'est le premier titre de cet album d'Andy Shepherd qu'on écoutait ici au saxophone avec au piano Rita Marcotulli et Michel Benita à la basse. C'est un premier extrait de cet album, Salt Catchers, paru hier pour le label ECM. Délicieux voyage, hein, harmonie suave, on l'a entendu, des mélodies charmeuses. Un album enregistré en mars 2025 à Lugano, en concert donc. Hein. Album produit par le mythique producteur Manfred Eicher, l'homme au nez le plus fin de toute l'histoire de la discographie. On va encore savourer la sérénité que dispense toute cette heureuse musique. Voici Loans des Pelouses.

Loans, la musique d'Andy Shepherd qu'on écoutait ici au saxophone, Rita Marcotulli au piano, à la contrebasse Michel Benita et cet album Salt Catchers qui vient de paraître chez ECM. Allez, on passe à autre chose, un autre album paru tout récemment, le dernier disque d'un quatuor à cordes qu'on a déjà pu entendre plusieurs fois en Belgique, le quatuor Esmé, quatuor fondé en 2016 à Cologne qui fête donc ses 10 ans avec cet album qui paraît chez Alpha. Le disque s'appelle Nui, qui est le mot coréen pour dire sœur. Et si les musiciennes de ce quatuor voient leur relation s'approcher de la sororité, il s'agit aussi de parler de Fanny Mendelssohn, que l'on a trop souvent présentée comme la sœur de son frère Félix Mendelssohn, mais qui était une brillante compositrice, elle aussi, un talent que l'on peut constater de manière évidente à l'écoute de son quatuor à cordes en mi bémol majeur, qui est le cœur de ce nouveau disque. On écoute le deuxième mouvement.

Le quatuor Esmé dans ce deuxième mouvement du quatuor en mi bémol de Fanny Mendelssohn, un extrait de cet album, Nui, qui fête les 10 ans du quatuor Esmé et qui rapproche le quatuor de Fanny Mendelssohn au quatuor opus 80 de son frère hein, Félix, sombre quatuor en fa mineur écrit dans la foulée du décès de Fanny, juste avant en fait, hein, que Félix ne s'écroule à son tour. Outre ces quatuors familiaux, dirons-nous, eh bien, se trouve aussi au milieu de l'album cette pièce, River at the End of the Mind, une pièce pour quatuor à cordes commandée pour l'occasion à la compositrice américano-coréenne Yuri Seo, une pièce inspirée par une chanson traditionnelle coréenne qui s'appelle Maman, grande sœur, cette mélodie qui évoque un lieu paisible et lointain où les êtres chers se réunissent et le cœur trouve le repos, un monde suspendu entre chaleur et nostalgie. Je vous propose d'écouter cette musique toute neuve.

River at the End of the Mind, cette musique de Yuri Seo, toute fraîche, commandée par le quatuor Esmé, quatuor à cordes qui fête ses 10 ans avec cet album qui vient de paraître chez Alpha, et un album intitulé Nui. Alors, pour terminer l'émission, je vous propose un bon gros morceau, un mouvement qu'on ne passe jamais vraiment non plus à la radio parce qu'il est trop long, lui aussi comme le Brahms que nous écoutions tout à l'heure. Il s'agit du premier mouvement de la symphonie Leningrad, la 7e symphonie de Dmitri Shostakovich, qui fait l'objet d'un nouveau disque qui paraît chez Delos, un enregistrement live de l'Orchestre symphonique de San Diego sous la direction de Raphaël Payaré. Cette 7e symphonie de Shostakovich, bon, c'est une énormité. Hein. Le compositeur russe l'achève en décembre 1941, en pleine Seconde Guerre mondiale, en pleine invasion nazie hein, de l'Union soviétique. La création a lieu à Kouibitchev par l'orchestre du Bolchoï. Et alors, la partition est dédiée à la ville de Leningrad. Ce qui est étonnant, c'est que cette 7e symphonie, c'est une œuvre symbole bon, pour les soviétiques, mais aussi à l'Ouest également. On va en faire vraiment une œuvre populaire pendant la guerre parce qu'elle célèbre la résistance face aux nazis. D'ailleurs, la partition aura fait un chemin digne de James Bond hein, à l'époque pour être jouée à l'Ouest, puisqu'elle circulera pendant la guerre sur microfilm, d'abord en camion via Téhéran, ensuite à bord d'une voiture pour le Caire, avant de prendre le bateau pour être enfin recréée à Londres en 1942. Et au cœur du premier mouvement qu'on va écouter se trouve une marche impressionnante, accompagnée à la caisse claire. Cette marche, elle est répétée 12 fois, de plus en plus fort, pendant environ 10 minutes. Elle est la représentation de l'envahisseur. Bon, il existe aussi une analyse anti-stalinienne de cette marche, hein, qui serait l'image musicale de la violence de Staline. Et c'est évidemment l'un des génies de Shostakovich que de louvoyer d'un degré à l'autre, funambule de la musique, maître supposé du second degré. Bon, quoi qu'il en soit, on va écouter cette nouvelle version de concert de la 7e symphonie, la symphonie Leningrad.

0: L'Orchestre symphonique de San Diego sous la direction de Rafael Payarré, c'est le premier mouvement de cette symphonie Leningrad, cette septième symphonie de Dmitri Shostakovich, enregistrée en concert au Jacobs Music Center de San Diego aux États-Unis, enregistrée les 16 et 17 mai 2025, un disque qui paraît chez Delos et qui referme notre émission. On se retrouve avec d'autres nouveautés discographiques samedi prochain à 10h. Dans quelques secondes, Pascal Seyss prend le relais à l'antenne avec La couleur des idées. Et moi, je vous retrouve avant toute chose demain après le journal de 17h, pour la table d'écoute consacrée à trois pièces délicieuses, les trois divertimenti pour quatuor à cordes de Benjamin Britten. À demain.
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8: Chapitre 0. C'est encore un enfant. C'est la nuit. Il se réveille brusquement. Ce n'est pas normal, il ne se réveille jamais la nuit. Quelque chose ne va pas. Il met un instant à comprendre qu'il a froid, terriblement froid, il tremble. Pourtant, c'est l'été, il fait toujours chaud l'été, même la nuit. Il sait que sa mère range un édredon dans son armoire. Il lui faudrait cet édredon, sinon il a l'impression qu'il va mourir gelé. C'est au moment où il se redresse qu'il le voit. Un homme est assis sur son lit. C'est un homme âgé, ses joues sont creuses, de la peau pend mollement sous son cou, il est d'une pâleur de lait. Il est entièrement nu, maigre, osseux. L'homme fixe le sol, on dirait qu'il sanglote. Il murmure des phrases d'une voix si faible qu'on ne les comprend pas. L'enfant voudrait crier, mais la peur retient le cri au fond de sa gorge. Le vieil homme, alors, se tourne vers lui. Ses orbites sont vides. À la place des yeux, deux cavités sombres. Il tend une main vers le visage de l'enfant. Cette fois, le cri se libère, si fort qu'il remplit l'univers entier.
9: Madame, monsieur, bonjour. Soyez les bienvenus dans La couleur des idées sur Musique 3 et bienvenue en dystopie. Vous avez reconnu sa plume et sa voix familière, bien sûr, romancier, sniper de l'actualité, chroniqueur incontournable sur notre radio voisine, la première, mais aussi scénariste pour le cinéma de Jaco van Dormael et pour la scène. Il est l'un des observateurs les plus lucides et drôles de nos névroses collectives et de l'absurdité de nos institutions. Il revient en cette entrée littéraire avec un roman dystopique, Spectre, qui vient de paraître aux éditions Au Diable Vauvert. Thomas Gundzig, bonjour.
10: Bonjour.
9: Soyez les bienvenus dans les studios de Musique 3. Comment donc se porte, si l'on ose dire, votre spectre?
10: Alors, je pourrais en parler très très longtemps. Il se porte à la fois très bien et très mal. Il se porte très bien parce que l'accueil des lecteurs est formidable, et surtout l'accueil des libraires est formidable. Et les lecteurs et les libraires, finalement, c'est ce qu'il y a de plus important. Et puis, il est toujours très énervé, ce spectre, de se rendre compte que les hautes instances de validation culturelle, à savoir les prix français, ne regardent pas en sa direction. Ils considèrent que ce spectre ne fait pas partie de leur juridiction.
9: Alors dans spectre, au pluriel, la recherche la plus pointue en physique et une théorie sur la gravité quantique à boucle parvient à ouvrir une porte vers un plan dimensionnel secondaire, c'est-à-dire un ailleurs en orbite de la Terre qui s'appelle Rock Solid One. Alors avant de voyager avec vous et de quitter une Terre irrespirable pour plonger dans l'univers de fiction que vous créez, Thomas Günzing, vous avez participé récemment au festival Les Rencontres Inattendues à Tournai. Vous étiez également présent le même week-end à l'Intime Festival à Namur. La thématique des Rencontres Inattendues était posée sous la forme d'une question: qu'est-ce qui nous arrive? Et à lire Spectre, qui est un immense travail d'imagination et de recherche scientifique, c'est comme si, au fond, le roman ou la fiction était une manière de répondre à cette question, mais par anticipation. Alors, je vous pose cette question en deux temps. D'une part, qu'est-ce qui nous arrive, selon vous, et que peut la fiction face à ce qui nous arrive, Thomas ?
10: Eh bien, ce qui nous arrive, je pense que c'est une question à laquelle il faut répondre. C'est-à-dire, est-ce qu'on choisit de survivre ou est-ce qu'on choisit de mourir ? Je pense que la question est vraiment posée presque dans ces termes, hein, quand on voit l'état du monde, quand on voit les alertes qui nous sont données, pas par des religieux, ni par des complotistes, mais par des scientifiques qui ont calculé, qui ont évalué, qui ont fait des modèles. On est face donc à ce choix-là qui est extrêmement simple, mais la réponse semble compliquée à donner. Et si la réponse semble compliquée à donner, c'est parce que on a, comme toujours, énormément de mal à se projeter dans un avenir qui est un peu plus que celui de la semaine prochaine, donc dans un avenir à long terme. Et si on a du mal à se projeter dans un avenir qui est un peu plus long que celui de la semaine prochaine, si on a tellement de mal à interpréter les projections scientifiques comme relevant du réel, c'est probablement parce que nous manquons d'un travail fondamental qui est celui de l'imaginaire. Et voilà où la fiction peut être importante.
9: Alors, vous dites que nous avons du mal à nous projeter dans un temps long, dans un futur lointain. Est-ce que précisément la science-fiction, alors, qui projette son temps imaginaire sur l'avenir, est-ce que c'est une manière de raconter le réel, en fait, aussi ?
10: Oui, ben là, il faudrait aussi essayer de définir ce que c'est que la science-fiction.
9: Oui.
10: C'est compliqué de définir ce que c'est la science-fiction, c'est surtout compliqué de définir ce que c'est dans un temps court. Si vous permettez, je vais vous raconter une petite anecdote, parce que c'est une anecdote qui s'est répétée de nombreuses fois ces derniers temps. Quand je rencontre des lecteurs, des lectrices, là j'étais sur un très beau salon en Suisse, à Morges, et il y a des gens qui viennent vous demander, tiens, c'est quel genre ce que vous faites? Et je dis, ben, je pense que, en tout cas, beaucoup de gens ont l'air de dire que c'est de la science-fiction, et là on me dit, mais oh, la science-fiction, moi j'aime pas ça, c'est pas du tout mon genre. Alors là, c'était une dame, j'ai dit, écoutez, madame, ok, très bien, quel est le dernier livre de science-fiction que vous n'avez pas aimé? Puis elle ne savait pas me répondre, et puis alors j'ai demandé, mais quel est le dernier livre de science-fiction que vous avez aimé? Elle ne savait pas me répondre non plus, en fait, elle n'avait jamais lu, elle ne savait pas du tout ce que c'était. Et alors, c'est amusant de se rendre compte que tellement de gens pensent aimer ou ne pas aimer, plutôt généralement ne pas aimer, ou déconsidèrent ce que c'est que la science-fiction, sans du tout savoir ce que c'est, ou avoir des espèces d'images tout à fait déformé de ce que c'est. On associe ça peut-être à Star Wars, ça va des vaisseaux spatiaux, des sabres laser, des machins. Alors que la science-fiction, on va dire que c'est un genre littéraire. Personnellement, je déteste parler de genre littéraire. Je préfère parler en termes d'outils. Je pense que c'est un ensemble d'outils qui sont mis à la disposition d'auteurs et d'autrices qui ont envie de regarder le réel, mais sous d'autres angles. C'est-à-dire d'éventuellement penser hors des cadres, hors des cadres de genre, hors des cadres d'économie, hors des cadres de modèles sociaux, qui ont envie d'envisager le collectif, l'humanité, sur le temps long. Voilà. Qu'est-ce qu'on va être dans 50 ans, dans 100 ans, dans 50 000 ans? Quels sont l'impact des choix qu'on fait aujourd'hui sur ce qu'on sera demain? C'est un genre qui pose des questions, qui émet des hypothèses. Donc voilà les outils qui sont à la disposition de la science-fiction. Et je pense effectivement que, bah, pour répondre à votre question encore une fois, ce sont les outils les plus indispensables aujourd'hui, où on est dans une situation d'urgence. Et ce qui est quand même frappant, c'est que c'est des outils qui continuent à être déconsidérés, comme si on les évacuait du champ de la littérature, comme si en faire usage dégradait la qualité de ce que vous faites. Le genre littéraire, ce qu'on appelle aussi la paralittérature, est constamment écarté de la littérature véritable ou de la littérature noble. Voilà. On pourrait interroger ça aussi, pourquoi, comment, d'où ça vient, mais bon, c'est pas l'objet de votre question.
9: Oui, et en même temps, c'est comme si ce genre, que vous n'avez pas appelé un genre, mais il invente l'avenir, en fait. Si on regarde les dystopies qui ont été créées, depuis nous autres, et puis voilà, ce livre que tout le monde relit aujourd'hui, 1984, et d'autres, Wells, et y a un héritage tel que c'est avec de l'anticipation qu'ils ont réussi à projeter des hypothèses qui se sont avérées réelles. C'est ça qui est saisissant aussi.
10: Ben, c'est un petit peu ce mantra que j'aime à répéter, hein, c'est que le meilleur outil du survivaliste, c'est l'imaginaire. Il permet d'anticiper, de se préparer et peut-être de décoder les événements qui nous arrivent au présent parce qu'ils ont été prévenus au passé. Voilà. Comment est-ce qu'on pourrait comprendre le monde dans lequel on vit si 1984 d'Orwell n'existait pas ? C'est une magnifique machine à décrypter le présent. Ou bien comment on pourrait décrypter les grands questionnements autour du genre si on n'avait pas les textes d'Ursula Le Guin, par exemple, hein, La main gauche de la nuit et tout ça, où elle imagine des sociétés où les questions de genre ne sont pas des données comme celles qui sont données chez nous, quoi. Donc c'est au-delà même de la dystopie, la science-fiction, c'est autre chose aussi que regarder les sociétés futures. C'est de nouveau, je le répète, envisager des hypothèses et se servir de l'imaginaire pour imaginer d'autres scénarios que ceux dans lesquels on se trouve.

0: Vous écoutez La couleur des idées de Thomas Gunzig, et puis quelque chose qui ressemble à votre bande originale, je ne sais pas, ce titre, Déshominisation, c'est un peu ce dont nous parlons aussi.
1: Oui, c'est un morceau qui vient de la bande originale de La planète sauvage, hein, ce dessin animé des années 70, avec les dessins de Roland Topor. C'est un film qui m'a complètement traumatisé quand j'étais petit, parce qu'il présente des humains qui sont ramenés au stade d'animaux, soit nuisibles, soit de compagnie. Et donc c'est un renversement du regard qui est super angoissant. Hein. Qu'est-ce que c'est que d'être un animal dans un monde qui nous domine complètement? Et puis, donc c'est à la fois le renversement du regard de la domination habituelle sur lequel nous sommes usagers, hein, nous dominons le vivant complètement, nous dominons les animaux qui sont soit des animaux de compagnie, soit des ressources alimentaires, soit des nuisibles. Ça m'évoque aussi un tout petit peu Wells avec la guerre des mondes, hein, quand des extraterrestres beaucoup, beaucoup plus puissants que nous arrivent et nous massacrent pour se servir de nous comme d'une ressource aussi. On sait que Wells a écrit ce roman parce que c'est ça qui est intéressant dans la science-fiction aussi, c'est qu'il y a toujours ce double composé, hein, qui est le composé prophétique, qu'est-ce qui va nous arriver, et le composé métaphorique, qu'est-ce que ça signifie aujourd'hui. Et que dans La guerre des mondes de Wells, eh bien, il y avait évidemment ce retournement du regard colonial. Qu'est-ce qui se passe lorsque une civilisation technologiquement beaucoup plus puissante que vous arrive pour vous massacrer, vous utiliser, etc. etc.
0: Alors vous en êtes à votre 11e roman. Le premier, c'était en 2001, c'était La mort d'un parfait bilingue, ça fait 25 ans de carrière.
1: Et encore, avant ça, j'écrivais des nouvelles.
0: Et vous êtes un grand lecteur. On parlait d'héritage, de la science-fiction, enfin, tout ce qui a breuvé votre intense imagination, justement. Vous venez d'évoquer Wells. Est-ce que c'est quelque chose qui remonte à très loin?
1: Je suis pas un fan. Vous voyez, les fans, c'est les gens qui connaissent tout, les dates de naissance, quand un machin est mort, les anecdotes, etc. Moi, je suis pas du tout un fan comme ça. J'aime beaucoup. Et je crois que j'ai lu pas mal de science-fiction, mais je lis tout. Là, je suis en train de lire, avec un bonheur incroyable, Moravia, que j'avais jamais lu et que je me pourlèche depuis cet été. Là, je suis en train de lire L'ennui, qui est un texte mais vraiment fou de beauté, de pertinence. Mais j'aime beaucoup la science-fiction parce que je pense que c'est le genre par lequel, c'est le genre par lequel moi je suis rentré dans la littérature. Voilà, tout petit.
0: Alors justement, ce livre, c'est une fiction, et vous avez parlé abondamment du pouvoir, de la nécessité de l'imaginaire, de l'imagination. Votre fiction, elle est adossée à la science avec une rigueur insensée. C'est peut-être ça d'ailleurs, la science et la fiction, la science-fiction. Alors on a des mots savants comme le carbotitanium, l'oxyde d'azote, le monazite, et puis des théories absolument incroyables. Vous êtes plongé dans cet univers. Alors, vous êtes le fils d'un scientifique, ça on sait, mais vous allez quand même tirer les fils d'un discours scientifique et de projection de physique quantique assez...
1: Alors, je crois qu'effectivement, être le fils de quelqu'un qui a dédié sa vie à la physique théorique, ça m'a beaucoup aidé. Pas parce que j'ai une compréhension des équations et des maths particulières. Au contraire, je ne les comprends pas, je suis très mauvais, je n'ai vraiment pas le talent nécessaire pour les comprendre. Mais parce que, je crois, dès mon plus jeune âge, j'ai été mis en contact des théories, des concepts. Je me suis rendu compte...
0: Vous entendiez les grands parler?
1: J'entendais les grands parler, et j'entendais hypothèses. Les grands parler et émettre des questions qui sont fascinantes, même pour des enfants. Enfin, la question principale, c'était pourquoi y a-t-il quelque chose plutôt que rien? Et essayer d'apporter des réponses qui ne sont pas des réponses de type religieuse, mais qui sont des réponses de type scientifique. C'est-à-dire, on va vraiment essayer d'ouvrir les portes, toutes les portes que nous permettent les équations, l'expérimentation, etc., pour répondre à la question « Pourquoi y a-t-il quelque chose plutôt que rien ? D'où venons-nous ? Qu'y avait-il avant ? Qu'est-ce qu'il y aura après ? Est-ce que l'infini existe ? Qu'est-ce que le temps ?» Voilà. Donc, je me suis rendu compte qu'on pouvait poser ces questions-là. Et que souvent, la science-fiction, de manière vulgarisée, essaye d'y répondre aussi. Avec rigueur, avec style, et en mettant des histoires dedans. Mais effectivement, j'aime beaucoup quand des talents narratifs arrivent à se servir de science pour nous expliquer le monde. Voilà.
0: Et alors, à partir de là, vous avez, ce livre est né de conversations, de souvenirs de votre enfance, que vous avez formalisé, parce que vous dites que vous n'y connaissez rien, puis quand on vous lit, il y a quelque chose qui semble être extrêmement tendu et qui se tient.
1: Oui, ce qui s'est passé, c'est que j'ai eu l'idée de base, que je ne vais pas expliquer totalement, parce que sinon je vais spoiler, comme on dit, l'affaire, et je n'en ai pas envie, parce que c'est gay. Enfin, je pense que pour les lecteurs, c'est gay de découvrir les choses dans le texte. Mais j'avais cette idée de base, et je savais que je ne pouvais la traiter qu'en me documentant. Je voulais la traiter comme un vrai roman de science-fiction, donc j'avais besoin de connaissances que je n'avais pas. Alors j'ai fait comme tout le monde, c'est-à-dire que j'ai lu des livres de vulgarisation. Merci Carlo Rovelli et ses 7 brèves leçons de physique, qui est, je pense, à la source et à la base de toute la réflexion théorique qui se trouve dans le livre. J'ai écouté des podcasts. Merci France Culture, dans ce cas-ci, par exemple La Méthode Scientifique. J'ai lu des petits articles, mais vraiment de vulgarisation. Et puis j'ai essayé d'articuler tout ça dans l'histoire. Voilà. Mais je continue à dire que je ne suis pas du tout un spécialiste ni de la relativité générale, ni de la mécanique quantique. Et surtout qu'il n'est pas nécessaire que les lecteurs et les lectrices qui ont envie de lire le livre le soient de leur côté.
0: C'est une convention à laquelle il suffirait de croire, au fond?
1: Oui, c'est-à-dire que, vu que c'est un livre qui repose en partie là-dessus, ça doit exister dedans, mais ça existe par effet de réel, par souci de l'effet de réel. Si j'en parlais pas du tout, on aurait l'impression que tout ça est gratuit. Et puis, il faut que j'en parle aussi pour que, lorsque le lecteur ou la lectrice arrive dans le livre, ils se disent que l'univers qui est là a l'air complexe et donc existait avant son arrivée, et donc il est vrai, et donc l'effet de réel se fait, et donc on rentre dans l'histoire. Vous connaissez certainement vous n'êtes pas sans ignorer cette phrase de John Keats, la negative capability, cette capacité d'apprécier une œuvre d'art sans en comprendre tous les aspects. C'est magnifique, j'adore ce concept, parce qu'effectivement, combien de fois moi-même j'ai lu des textes où je comprenais pas tout. Si vous lisez des poèmes symbolistes, jamais un coup de dé n'abolira le hasard. Moi, je comprends pas, et pourtant c'est vachement beau, et pourtant je comprends pas. C'est ça la negative capability. Alors quand je parle d'azote et de carbotitanion et de gravité quantique à boucle, on ne comprend pas forcément. De toute façon, même les spécialistes de la mécanique quantique ne comprennent pas tout, parce que c'est tellement bizarre et contre-intuitif qu'on ne comprend pas tout. Et pourtant, c'est beau, et pourtant, on aime ça, et pourtant, l'émotion peut se surimposer à la non-compréhension. Voilà.
0: Alors, vous disiez que vous y êtes beaucoup documenté. Est-ce que parmi les personnes et vos premiers lecteurs, on dit « ben oui, c'est crédible »
1: Non, ça ne s'est pas passé comme ça. J'y ai été un petit peu, je pense, avec mes gros sabots. Et j'ai écrit toute une version du roman que je pensais tenir d'un point de vue scientifique un petit peu droit. J'ai demandé à Michel Tidgat, qui est professeur à l'Université de Bruxelles, à l'ULB, et chercheur en physique théorique, de tout relire, ce qui était un gros boulot, qu'il a accepté avec gentillesse et vraiment mille merci à lui. Et ce qui n'était pas droit, il l'a remis droit. Voilà.
0: Alors, dans ce livre, donc la science parvient à ouvrir une porte vers un plan dimensionnel, secondaire, une espèce d'univers parallèle, dans lequel des chercheurs volontaires et un protagoniste qui s'appelle, Tom Altman, des chercheurs volontaires se rendent pour coloniser. Vous avez utilisé le mot la colonisation à propos de Wells, qui était une métaphore. Ici aussi, une idée d'aller coloniser un ailleurs pour réparer ce qui est abîmé ici. Et le ici dont vous parlez, la Terre, elle est polluée, elle est polluée par le bruit, elle est polluée par la publicité. Vous écrivez « La ville s'étendait comme une infection sur un corps à l'agonie et de notre condition ». Vous écrivez, votre personnage écrit « Le monde est sauvage, chaotique, il ne se soucie du bonheur de personne ». C'est noir, c'est ce que vous pensez aussi?
1: Oui. Alors d'abord, je vais juste corriger un terme. Ils ne vont pas dans ce plan dimensionnel pour le coloniser, mais pour l'exploiter, pour en extraire les ressources, sans se soucier des perturbations écologiques que ça va occasionner là-bas et ici.
0: C'est une exposition de... Ils signent pour 7 ans, en fait, c'est ça?
1: Oui, parce que techniquement, une fois qu'on est là-bas, on ne sait pas revenir avant 7 ans pour des tas de raisons qui sont expliquées dans le texte, mais ils sont 2500 travailleurs, des ouvriers, des techniciens, des ingénieurs et autres, qui sont dans cette base d'extraction, un petit peu l'idée que j'avais en tête, ce sont ces bases de forage en haute mer, hein, où les employés vont pour quelques semaines ou quelques mois. Bon, là, c'est pour 7 ans, et c'est dans une dimension parallèle, dont la nature véritable n'est révélée qu'à la moitié du livre. Enfin, bon, voilà. Et pour en revenir à votre question sur l'état du monde, je pense effectivement que le monde se fiche de nous. Enfin, il y a pas, enfin, se fiche, on s'en fiche. Il est indifférent. Il n'a pas de conscience propre. Le monde est ce qu'on en fait. En tout cas, le monde vivable est ce qu'on en fait. Et si on le rend invivable, c'est pas la faute du monde, c'est notre faute à nous. Lui n'a pas d'affect. Et personne, il n'y a pas de force supérieure qui viendra nous sauver quand plus rien ne sera à sauver. Et donc, il y a une responsabilité immense qui nous incombe sur nos possibilités de survie ou nos non-possibilités de survie. Donc, effectivement, c'est comme dans ce que j'écris. Voilà. J'ai plus le terme exact, mais c'était ça.
0: Et alors, vous ouvrez quelque chose sur... Puisqu'il pourrait ne rester rien, quelque chose qui a à voir avec la mémoire ?
1: Oui, bien, ça c'est un des autres aspects. J'aime, lorsqu'on observe un petit peu l'état du monde dans lequel on s'aperçoit qu'on l'a exploité. En gros, il nous est apparu de nouveau comme une ressource. Ça c'est le corollaire de ce principe économique dans lequel on vit, qu'on va appeler le capitalisme, qui envisage absolument tout comme une ressource, même ce qui n'a pas forcément été produit. Une forêt primaire qui n'a pas été produite est une ressource de bois, de métaux rares, de Dieu sait quoi, on l'exploite. Les fonds marins, même votre attention maintenant est une ressource. Hein. On sait que les algorithmes des iPhones sont faits pour la perturber, l'exploiter, encore une fois, à des fins publicitaires. Enfin, tout est une ressource. Et dans ce cas-ci, je me suis demandé effectivement ce qui se passerait si on perturbait l'écosystème de la mémoire. Et j'ai eu une petite réflexion personnelle sur la question est-ce que les morts ont un rôle actif parmi les vivants ? Et bien sûr que oui, parce qu'il existe cette mémoire collective qui nous est transmise par ceux qui nous ont précédés et qui constitue le fond de notre société, nos savoir-faire technologiques, culturels, la langue qu'on utilise, comment fonctionne ce micro, comment fonctionne cette radio, comment on construit un studio. Tout ça, c'est des legs qui nous sont donnés par la mémoire collective. Qu'est-ce qui se passe alors si on perturbe l'écosystème de la mémoire collective, si on en diminue la biodiversité? Quelle va être, s'il y a moins de mémoire collective, quelle sera notre capacité à imaginer l'avenir, vu qu'on aura moins d'outils de réflexion, que notre langue aura été amoindrie, desséchée, diminuée, que notre savoir-faire technique aura été diminué, que notre savoir-faire culturel aura été handicapé. Comment est-ce qu'on va pouvoir, nous, envisager notre avenir et qu'est-ce qu'on va pouvoir léguer à nos enfants?
0: Il paraît, Thomas Gunzig, que l'on utilise 300 mots de vocabulaire en moins par jour dans nos conversations. Qu'est-ce que ça vous inspire?
1: Ça m'inspire pas grand-chose, si ce n'est la réflexion que je ne comprends pas qu'il n'y ait pas maintenant, dès aujourd'hui, une politique d'urgence de soutien à la culture et aux livres en particulier, et de soutien à tout ce qui transmet, utilise la culture, l'enrichit, le théâtre, le cinéma, la littérature. Alors on va me dire, oh mais il y a déjà beaucoup de choses. Oui, peut-être un peu, de moins en moins. Et tout ça est de moins en moins considéré. Et je pense que si on veut pouvoir envisager une société en bonne santé, qui a une vision d'avenir un peu autre que la croissance économique, il faudrait quand même un petit peu revoir notre rapport à la culture.

0: couleur des idées avec et de Thomas Gunzig, et puis ce choix musical issu d'un récit qui se passe aussi dans un genre d'ailleurs, Truman Show.
1: Ouais, c'est un de mes films préférés, évidemment, avec cette question que je trouve magnifique. Est-ce que la réalité qui nous entoure est bien la réalité véritable, ou est-ce qu'il existe derrière les illusions quelque chose de plus vrai que ce qu'on croit? C'est une question qui traverse évidemment l'histoire humaine, qui est profondément philosophique. Et là, encore une fois, la science-fiction va essayer d'y répondre, et c'est fou comme ces textes de science-fiction qui s'interrogent sur cette question, qui essayent d'apporter des réponses ou qui font fonctionner des personnages autour de cette question, là dans Truman Show, mais évidemment Philip K. Dick a essayé de mille manières de répondre à cette question-là aussi. Comme cette question est une question fondamentale aujourd'hui, à l'heure justement de la surinformation, des fake news, de cette affirmation du vrai, derrière lequel on sent confusément qu'il y a en fait du faux, et de notre quête individuelle et collective pour essayer de voir à travers, derrière ce rideau de mensonges, ce qui est vrai. Voilà. Enfin, c'est aussi toute une réflexion sur le discours politique, sur les idéologies, sur vers quoi nous allons, poussés dans le dos, entraînés par ces discours politiques. Enfin, voilà, toute cette articulation du vrai du faux à travers des scénarios de science-fiction, je trouve que c'est toujours sain, joyeux, important et puissant de s'y confronter.
0: Oui, puis comme il s'agit d'un scénario ici, un magnifique coup de théâtre, c'est-à-dire il y a aussi toute une chose à laquelle le spectateur croit et puis est déjoué dans ses croyances.
1: Bah oui, ça c'est tout. La fiction, c'est créer une fiction. Là, je ne parle plus de science-fiction, mais de fiction. Créer une histoire, c'est une des choses les plus compliquées au monde, je trouve, parce que c'est vraiment la conjonction entre l'intuition. On va vers quelque chose qui nous semble bien, avec quand même certains acquis techniques auxquels beaucoup, beaucoup de gens extrêmement compétents réfléchissent depuis 3000 ans. Depuis Aristote, on réfléchit à qu'est-ce que c'est qu'une histoire. Pourquoi est-ce que ça marche mieux quand il y a des actes? Qu'est-ce que c'est les grands moments d'articulation? Pourquoi est-ce que c'est bien quand il y a un pivot dramatique, un climax, une exposition, un passage du premier seuil, l'arrivée dans le monde extraordinaire? La connaissance de ces outils théoriques, d'abord, rendre vos histoires meilleures, et puis vous font gagner du temps en tant qu'auteur, savoir où on se situe dans l'élaboration de votre histoire. Voilà.
0: Alors, vous parlez de structure, de travail, l'écriture est un travail solitaire. Ceci dit, vous travaillez avec d'autres. On évoque le cinéma ici de Truman Show, avec ce magnifique scénario. Votre écriture, elle est extrêmement visuelle, et d'ailleurs, vous l'avez mise au service du cinéma, de Jacob Van Normaal notamment, mais aussi de spectacles avec lui, Kiss and Cry notamment, et puis la suite qui était Cold Blood. Est-ce que... romancier solitaire, est-ce que ce travail-là, cet autre type de travail, a ouvert d'autres exigences ou d'autres contraintes aussi, peut-être ?
1: Alors, je suis d'une nature plutôt solitaire, donc moi j'adore être chez moi et élaborer mes histoires et on me laisse tranquille. Et j'aime beaucoup travailler en équipe, mais ça dépend de l'équipe, évidemment. Travailler avec quelqu'un comme Jacob Van Normaal, ça c'est merveilleux. Voilà, parce que c'est quelqu'un qui va prendre vos idées, qui va les rendre meilleures, qui va les enrichir avec son univers, qui est incroyablement libre, puissant. Il a une capacité de... Je pense qu'il a un vrai génie visuel. Il crée des images extraordinaires.
0: Mais votre écriture est en visuel, elle aussi? Comment ça se rencontre, l'image, justement?
1: Oh, ça se rencontre vraiment très naturellement, en fait. Je pense que travailler avec lui, il y a vraiment quelque chose d'extrêmement ludique. Voilà. On s'amuse beaucoup. On s'amuse avec rigueur, parce que je pense que tous les bons jeux sont des jeux avec des règles. Et les jeux ne sont intéressants que lorsqu'on respecte les règles. Donc, on sait qu'on fait quelque chose d'important et de rigoureux, et que le spectateur ne va adhérer que si cette rigueur est respectée. Voilà, ça c'est dans l'histoire qu'on raconte. Mais au sein des règles qu'on s'impose à nous-mêmes, c'est la liberté, c'est la joie, c'est le bonheur, et c'est le rire. Et c'est pas évident de trouver un copain avec qui si bien travailler. Voilà, j'ai essayé avec pas mal de réalisateurs. Des fois, ça se passe bien, des fois, ça se passe pas bien. Rarement, les scénarios aboutissent parce que c'est souvent compliqué de les financer. Voilà, avec Jaco, il y a toujours cette impression d'être connecté au plus près, simplement de l'art. On n'est pas en train de faire des affaires, on n'est pas en train de faire du business, on n'est pas en train de calculer ce qui va marcher ou pas marcher, d'anticiper, de faire un produit industriel. On essaye de faire quelque chose qui va s'incruster dans le cœur des gens. Voilà. Mmh.
0: La bande dessinée, c'est aussi le scénario d'une bande dessinée, ça ressemble très fort au langage du cinéma. Vous avez collaboré aussi sur le dernier Pharaon, c'est ça, de Blake et Mortimer ?
1: Ouais, voilà. Bah, de nouveau, là, c'est aussi une rencontre artistique. Je ne sais pas si je suis quelqu'un qui est fait pour faire des scénarios de bande dessinée.
0: Mais vous le faites.
1: Mais il se fait que j'aime travailler avec des gens qui ont des univers forts et qui ont du talent, voire du génie. Et travailler avec François Skuyton, on a travaillé d'une manière qui est totalement non-académique, c'est-à-dire qu'il n'y avait pas de scénario écrit. Je me rappelle d'avoir passé des heures et des heures chez lui à raconter l'histoire avec François qui posait des questions et puis qui, à mesure que je racontais l'histoire, esquissait les premières planches du Blake et Mortimer. C'était absolument incroyable de voir ça. Enfin, j'ai pris en quelques mois une leçon de bande dessinée incroyable, quoi. Comment on s'envisage la dynamique d'une case, d'une planche, comment est-ce qu'on constitue un dialogue, comprendre que ce que moi je perçoit comme l'énergie d'un texte existe aussi dans une planche de BD, quoi.
0: Alors on reviendra à l'univers de Spectre dans un instant.

0: schizophrénie en moi. En tout cas, c'est deux personnages différents. À certains moments, je dois convoquer à ma table de travail le Thomas qui fait ses chroniques sur Matin Première et qui va s'atteler à la tâche horrible d'essayer de trouver un sujet et de le traiter de la meilleure manière qui soit dans un temps imparti, 3-4 minutes à écrire en maximum un week-end parce que j'ai pas le temps autrement. Et puis une fois que c'est fait, je demande à ce Thomas-là de bien vouloir rentrer chez lui. Et puis c'est l'autre Thomas qui arrive et c'est celui qui envisage des histoires de 300-400 pages écrites sur 3 ans avec tout à fait d'autres niveaux d'énergie, d'autres niveaux émotionnels, d'autres univers et d'autres ambitions.
1: Et vous tenez à l'exercice de ce premier Thomas?
0: Non, j'y tiens pas du tout. Je continue à me demander pourquoi je fais ça, vraiment très sincèrement. Alors, non, j'ai des pistes de réponse. D'abord, le fait est que manifestement, il y a des gens qui aiment bien les billets que je fais le mercredi matin, et que donc ça doit flatter mon petit ego à moi. C'est gai quand dans la rue on me dit « Ah Thomas, on aime bien ce que tu fais, continue ». Alors je continue parce que je suis docile et que j'aime ça. J'aime être aimé. Sinon, je comprends pas très bien pourquoi je fais ça. J'ose pas arrêter, je pense. Je pense que j'ai peur de disparaître. J'ai peur que plus personne s'intéresse à moi si j'arrête. J'ai peur qu'on ne s'intéresse à moi que pour ça. Vous voyez, c'est plein de raisons tout à fait idiotes, en fait. Mais je pense qu'on arrêtera à ma place. C'est-à-dire qu'un jour, on me dira, voilà, vous savez, les financements, la place de l'humour, entre guillemets, dans l'information, tout ça, ça ne fonctionne plus. Donc, vous pouvez rentrer chez vous. Merci beaucoup pour le service rendu. Voilà.

0: Choix musical de Thomas Gunzig sur Musique 3, une très belle musique d'un film que vous adorez et que vous recommandez.
1: Absolument, Ghost Story, un des plus beaux films de fantômes que j'ai vu dans ma vie. L'histoire d'un homme qui, une fois mort, il est mort dans un accident, est un fantôme, un vrai fantôme, c'est-à-dire avec un drap blanc et deux cercles noirs à la place des yeux. Et il observe en silence, sans savoir interagir avec elle, la vie de son épouse qui continue. C'est un film incroyablement nostalgique, avec une tendresse incroyable aussi. On sent toute l'émotion que ça peut représenter, que celle d'un amour perdu, auquel on espère un peu encore. On se raccroche à ces lambeaux qui disparaissent, mais on ne fait plus partie de la vie, donc on ne peut plus faire partie de cet amour non plus. C'est quelque chose qui est entre le souvenir et de quelque chose qui a été et quelque chose qui existe encore, parce qu'on est témoin qui continue à exister sans nous. Voilà, c'est vraiment très très très beau. Une fois de plus, c'est le genre, un film de genre là, fantastique, qui nous fait toucher du doigt les émotions qui sont les plus réelles possibles et les plus humaines possibles dans toute leur complexité.
0: Alors Ghost Story, c'est une histoire de couple. Spectre est aussi, d'une certaine façon, une réflexion sur un couple séparé, un couple avec un enfant, le souci de prendre soin d'un enfant.
1: Oui, c'est tout. C'est pas parce que c'est un roman dit de science-fiction qu'il n'y a pas de danger de l'humain. Voilà. Enfin, l'humain est quand même au centre toujours de tout. Ce qui est intéressant, c'est pas la technologie, c'est pas les gadgets, c'est pas les matières, c'est pas les théories, et c'est pas les concepts. Ce qui reste intéressant dans tous les romans du monde, c'est comment agissent les humains entre eux et qu'est-ce qu'ils font avec ce qui leur arrive.
0: Alors dans tous vos choix musicaux jusqu'ici et jusqu'à la fin d'ailleurs, Thomas Gunzig, ce sont des musiques de films donc liées à un scénario. Dans Spectre, vous évoquez à deux reprises les compositeurs Phil Glass et Sakamoto. Quel est votre rapport à la musique?
1: Alors d'abord, moi je travaille toujours en musique parce que je pense que c'est un chemin immédiat vers pour le dire au sens large, son inconscient, son imaginaire en tout cas, ça permet cette mise en condition nécessaire qui précède le travail créatif, qui demande un tout petit peu de se décaler par rapport à l'endroit où on se trouve, à l'ici et maintenant, pour se projeter dans l'histoire qu'on écrit. La musique a vraiment cet effet-là, peut avoir cet effet-là. Donc c'est très inspirant, pour le dire simplement. Et les musiques de films, évidemment, sont faites pour nous connecter à des émotions. Donc je trouve qu'il n'y a rien de mieux lorsqu'on veut s'y mettre, en tout cas dans mon jeu, dans mon cas, que d'écouter des bandes originales de films qui m'ont plu, avec lesquels je vais rentrer en résonance et qui vont me permettre de me remettre sur les rails de l'histoire sur laquelle je travaille.
0: Alors justement, on pourrait, puisque vous êtes là, pourriez-vous nous lire un moment ces rails de votre histoire?
1: Oui, alors c'est un extrait dans lequel la protagoniste de l'histoire, qui est à ce moment-là un enfant, soudain une sorte de grand moment, où soudain elle va se mettre toute petite à se poser beaucoup de questions sur le monde qui l'entoure et ces questions ne vont jamais la quitter. Ça se fera d'elle une scientifique. Là, au milieu des autres enfants qui la bousculaient en se précipitant vers l'extérieur, elle était paralysée, stupéfaite par un flux ininterrompu de questions venant de nulle part. Cette chaleur qui lui arrivait sur le visage, cette lumière qui lui rentrait dans les yeux, d'où venait-elle? De quoi était-elle faite? Pourquoi le ciel était-il bleu et le soleil blanc? Là, lâchant la rampe, elle avait fait quelques pas en titubant et elle avait été s'asseoir sur un banc. Elle avait sorti de son emballage un biscuit au chocolat en forme de dinosaure et d'autres questions lui étaient venues. Elle savait que la Terre tournait autour du soleil. On le lui avait expliqué. Mais quelle était la force qui animait la Terre? Pourquoi ne faisait-elle pas autre chose que tourner? Pourquoi ne faisait-elle pas des carrés ou des lignes droites? Pourquoi d'ailleurs le ciel était-il noir la nuit alors qu'il était rempli d'étoiles? Et puis d'où venaient les étoiles? Combien en avait-il? Pourquoi y avait-il tellement de matières différentes autour d'elle? Pourquoi le bois, le métal, le plastique? Qu'est-ce qui définissait la matière? Pourquoi des choses étaient-elles plus solides que d'autres? La récréation durait 15 minutes, mais de quoi était faite une minute? De quelle manière pouvait bien être fait le temps? Allait-il toujours dans la même direction et à la même vitesse? Existait-il une possibilité d'en couper un morceau, comme elle pouvait le faire avec le biscuit qu'elle avait en main, dont le chocolat fondait à présent à cause de la chaleur? D'ailleurs, pourquoi les choses fondaient-elles lorsqu'elles étaient chaudes?
0: Merci beaucoup Thomas Gunzig. Perlevoix, peut-être que c'est aussi une des leçons de Spectre, d'ouvrir l'esprit du lecteur, des lectrices à la... Peut-être une des plus belles vertus qui soit, qui est la curiosité.
1: La curiosité, l'imaginaire, la rêverie. Ne jamais se résoudre à ne pas espérer trouver de réponse.
0: Ça ne vous inquiète pas, l'absence de réponse? Ce serait plutôt l'inverse qui vous inquiéterait, Thomas Gunzig?
1: Oui, je pense qu'il y aura toujours des questions. Et derrière ces questions viendront tôt ou tard des réponses qui ouvriront d'autres questions. Et je pense que c'est en s'inscrivant dans ces dynamiques-là que l'être humain évolue. Et je pense dans le bon sens, parce qu'il y a quand même certains choix qui peuvent être faits, qui peuvent être des choix salutaires. Et je pense que le choix de la curiosité sera toujours le choix le plus salutaire qui soit.
0: Thomas Gunzig, vous venez de lire un extrait de Spectre, donc ce roman qui vient de paraître aux éditions Diable Vauvert. Vos textes ont une scansion très particulière, c'est gai de les entendre, lus par vous évidemment, des phrases courtes, un sens du tempo à la fois comique et tragique, très affûté. Est-ce que vous écrivez à l'oreille?
1: Non, c'est très dangereux d'écrire à l'oreille.
0: Pourquoi?
1: Je me rappelle que ma toute première éditrice, qui est hélas décédée aujourd'hui, Elisabeth Samama, grande éditrice, m'avait dit « Écoute Thomas, j'avais peut-être dit mon petit Thomas, j'étais tout jeune à l'époque, si je demande à un grand comédien de te lire le bottin téléphonique, ça va être génial. » Un texte, c'est pas quelque chose, un texte littéraire, c'est pas quelque chose qui est censé être entendu. C'est quelque chose qui doit rentrer en silence dans votre esprit et, comme le dirait Nabokov, se connecter à votre moelle épinière. C'est très bien s'il peut être aussi entendu. C'est très bien un texte qui peut aussi être lu et bien fonctionner comme ça. Mais sa fonction première, c'est un côté beaucoup plus organique que ça. Et il y a des textes qui sont pas du tout écrits de cette manière-là, avec un rythme différent, etc. D'autres auteurs écrivent différemment et ça fonctionne aussi. Donc c'est très mystérieux de savoir ce qui fait que ça fonctionne, un texte. On peut assez facilement expliquer pourquoi un texte ne fonctionne pas, mais expliquer pourquoi ça fonctionne, c'est plus compliqué. En tout cas, j'écris pas à l'oreille.
0: Thomas Gunzig, si, comme dans votre roman Spectre, nous devions basculer demain vers une dimension parallèle et abandonner éventuellement notre vieille terre, on ne sait pas si c'est pour y revenir ou pas, qu'est-ce que vous aimeriez bien qu'on retienne de notre passage ici? Autrement dit, qu'est-ce qui demeure, selon vous, après nous?
1: Je pense, en tout cas j'espère, que ce qui pourrait demeurer, ça reste les émotions, qui sont les choses peut-être qui nous singularisent le moins des animaux. Donc je trouve qu'en cela, c'est ce qu'il y a de plus émouvant, c'est ce qui nous connecte au vivant. La peur, l'amour, l'attachement, l'empathie, le désir. C'est très beau l'intelligence, c'est très beau la connaissance, c'est très beau la curiosité. Mais les émotions est fondamentalement, je pense, ce qui nous tient, ce qui nous fait avancer, ce qui nous fait espérer, et ce qui fait qu'on ne renoncera jamais à essayer de trouver des solutions aux problèmes qui se posent.

0: Une fenêtre ouverte, encore une fois, à la fois sur le futur et puis sur le cinéma, Thomas Gunzig, avec cette musique de Vangelis.
1: Oui, c'est extrait du film Blade Runner, hein, adapté de Philip K. Dick, Les androïdes rêvent-ils de moutons électriques. Une fois encore, un texte écrit il y a 30 ou 40 ans, un texte de science-fiction qui pose, qui n'a jamais été aussi pertinent qu'aujourd'hui, avec l'apparition des IA. Hein. Le film Blade Runner raconte comment des intelligences artificielles incarnées refusent de mourir. Et la question se pose alors, qu'est-ce qu'ils font d'un sujet moral ? Est-ce qu'on peut, nous les humains, obliger une conscience à disparaître ? Et je trouve que la question de ce qu'ils font d'un sujet moral eh bien, se pose à nous aujourd'hui, avec ces IA qui apparaissent, qui fleurissent autour de nous et qui deviennent de plus en plus puissantes au point qu'on nous prédit ce fameux point d'inflexion où la conscience apparaîtra.
0: Alors, la question est grave, vous la dites avec un tel sourire, Thomas Gunzig. Merci en tout cas d'écrire et puis d'émettre aussi des hypothèses sur le futur possible, en tout cas crédible à travers la littérature. Merci beaucoup d'avoir été avec nous sur Musique 3. Hélène Bourgois, Sarah Léoné, Pascal Seize, nous vous fixons rendez-vous samedi prochain pour un autre épisode de La Couleur des Idées. En attendant, Thomas Gunzig, c'est vous qui avez encore une fois la parole et la littérature à travers vos mots, on vous écoute.
1: L'étrangeté de l'endroit fit naître en elle une sorte de malaise, une inquiétude s'insinuant comme une moisissure dans la charpente d'une vieille maison, un inconfort semblable à celui que l'on éprouve lorsqu'on réalise que l'on est entré par distraction dans un lieu interdit au public. Il y avait bien entendu l'impression de flottement engendrée par la faible gravité, mais il y avait aussi cette lumière crépusculaire qui ne semblait émise par rien et par tout à la fois, ce clair-obscur argenté ne produisant aucune ombre. C'était quelque chose qu'elle n'avait jamais vu sur Terre et qui perturbait la capacité d'analyse de son cortex visuel. Au-dessus d'elle, les ténèbres infinies de ce qui n'était pas un ciel s'étendaient dans ce qui n'était pas un lieu, provoquant un sentiment d'oppression, l'intuition d'une menace sans visage, sans nom, venue d'une puissance écrasante, l'observant avec hostilité, comme si elle était un corps étranger, tombé soudain dans un liquide resté pur depuis la nuit des temps.
0: Merci beaucoup, Thomas Gunzig. On rappelle que Spectre est publié aux éditions Au Diable Vauvert. Bonne journée.

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1: Bonjour à toutes et à tous. Le 9 janvier 2026, l'Orchestre Philharmonique Royal de Liège proposait son traditionnel concert de Nouvel An, et ce en compagnie de son directeur musical Lionel Bringuier, une soirée qui se tenait en la salle philharmonique à Liège. Et pour cette occasion, le chef français et toute l'équipe artistique de la formation liégeoise avaient souhaité placer ce moment sous le signe de la danse et de la joie, avec au programme l'Oiseau de feu de Stravinsky, qui était précédé du concerto pour deux pianos de Francis Poulenc, interprété par Pavel Kolesnikov et Samson Tsoï. Alors, outre Stravinsky et Poulenc, Ravel était également largement mis à l'honneur avec le tombeau de Couperin qui ouvrait cette soirée. Et pour que la fête soit complète, ce nouvel an se terminait par le plus célèbre crescendo de l'histoire de la musique. C'est celui du Boléro de Ravel, une pièce inoxydable, inspirée par cette danse andalouse au rythme répétitif et envoûtant qu'est le Boléro. Voilà, vous avez le programme et dans un instant, je vous le disais, nous entendrons la version orchestrale du Tombeau de Couperin de Maurice Ravel, puisque la version originale est écrite pour piano, composée entre 1914 et 1920. Il faut voir ici le terme de tombeau comme un hommage que Ravel souhaitait rendre au compositeur baroque François Couperin, mais aussi et surtout peut-être à ses camarades tombés au combat durant la Première Guerre mondiale. La version pour piano comportait 6 pièces, et il faut savoir que chacune d'elles était dédiée à un ami mort pendant cette grande guerre durant laquelle Ravel fut, rappelons-le, mobilisé en tant que chauffeur de camion. La création de la version pour orchestre a eu lieu, elle, le 28 février 1920 à Paris. Il ne comportait plus que 4 parties, prélude, Forlan, menuet et rigaudon, inspiré donc par des danses de l'époque de François Couperin. Voici le Tombeau de Couperin de Maurice Ravel. Lionel Bringuier dirige l'Orchestre Philharmonique Royal de Liège et c'est un enregistrement de nos équipes de prise de son de la RTBF Musique 3. Elles sont absolument formidables. Elles ont enregistré ce concert le 9 janvier 2026.

Le tombeau de Couperin de Maurice Ravel, une pièce en quatre parties composée entre 1914 et 1920. 1914, c'était la version pour piano, et puis 1920, cette version orchestrale en quatre parties, je vous le disais, prélude, Forlane, Menuet et Rigaudon. Lionel Bringuier était à la tête de l'Orchestre Philharmonique Royal de Liège. Nous allons rester en France pour la suite de ce concert, puisque voici maintenant le concerto pour deux pianos en ré mineur de Francis Poulenc, une œuvre composée en 1932 par un Poulenc de 33 ans et qui est à mon sens trop rarement jouée en public. Elle sera interprétée aujourd'hui par Pavel Kolesnikov et Samson Tsoï au piano. Partenaire sur scène comme à la ville, Pavel Kolesnikov est né en Sibérie en 1989 et Samson Tsoï au Kazakhstan en 1988. Ils se sont rencontrés au conservatoire de Moscou où ils ont étudié. Et c'est là qu'ils ont commencé, l'air de rien, à jouer en duo, à quatre mains d'abord. En 2011, ils déménagent à Londres pour poursuivre leurs études au Royal College of Music de Londres, où ils ont d'ailleurs fondé le Ragged Music Festival en 2019. Ces deux pianistes, Pavel Kolesnikov et Samson Tsoï, avaient donc choisi le concerto pour deux pianos de Poulenc, qui est créé le 5 septembre 1932 par Poulenc au premier piano et par son ami pianiste Jacques Février au second piano. Une œuvre dont Poulenc aimait dire que c'était du pur Poulenc, comme pour signaler à ses éventuels détracteurs qu'à 33 ans, il en avait fini avec ses années d'apprentissage. Cela étant dit, soyons de bon compte, on est encore loin de ses œuvres de la maturité. Et ce concerto pour deux pianos doit être considéré avant tout comme une pièce de pur divertissement. Nous en écoutons tout de suite la version de Pavel Kolesnikov et de Samson Tsoï. Et c'est toujours Lionel Bringuier qui dirige l'Orchestre Philharmonique Royal de Liège. Voici le concerto pour deux pianos de Francis Poulenc.

Pavel Kolesnikov et Samson Tsoï dans le concerto pour deux pianos en ré mineur de Francis Poulenc. Lionel Bringuet était à la tête de l'orchestre philharmonique royal de Liège et je n'en reviens pas de la diversité des couleurs que ces deux pianistes parviennent à produire et à développer. On écoute aujourd'hui le concert que donnait l'orchestre philharmonique royal de Liège à l'occasion du Nouvel An. C'était le 9 janvier 2026 en la salle philharmonique à Liège et devant l'explosion de joie de ce public liégeois, eh bien, il ne restait plus pour les deux pianistes qu'à revenir pour un bis.

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Bonsoir et bienvenue à toutes et à tous en Hainaut ce soir, le 22 mars 2026. Les maisons romanes de Tournai accueillaient le Quatuor.

La version de 1919 de la suite orchestrale de L'Oiseau de Feu de Stravinsky. Lionel Bringuier était à la tête de l'Orchestre Philharmonique Royal de Liège alors que son public, le public liégeois, est enchanté. Suite orchestrale, vous disais-je, puisque L'Oiseau de Feu était à l'origine une musique de ballet en deux tableaux créée à l'Opéra de Paris en 1910 par les ballets russes. Ce concert, enregistré par la RTBF Musique 3 en janvier 2026 à la Salle Philharmonique à Liège, se concluait avec le Boléro de Ravel. Composé en 1928, Ravel disait de cette œuvre qu'il s'agissait d'une simple expérience d'orchestration. S'agissait-il là de fausse modestie? Toujours est-il que Ravel est né, il est bon de le savoir dans ce contexte, dans un village du Pays Basque français, à deux pas de la frontière espagnole, et dès son plus jeune âge, en fait, le petit Maurice est fasciné par la musique espagnole. Lors d'une interview que Lionel Bringuier, le directeur musical de l'Orchestre Philharmonique Royal de Liège, nous avait accordé, il rappelait combien le génie de Ravel dans ce boléro se situait entre autres dans la gestion de la dynamique dans l'écriture. Pendant près de 15 minutes, en effet, on reste dans cette tonalité entêtante de Do majeur sans aucune modulation avant le Mi majeur final. Le génie se situe donc dans ce crescendo géant avec ce début que l'on connaît, où l'on entend la caisse claire en solo, pianissimo, elle est toute seule dans cette immense salle, et puis au fil des mesures, les instruments vont s'ajouter très très progressivement, presque imperceptiblement, pour atteindre le crescendo final et sa modulation qui résonne comme une explosion de joie. Enfin, avant d'écouter ce boléro de Ravel, je ne résiste pas à l'envie de vous raconter une anecdote. En mai 1930, Ravel refuse de serrer la main du grand chef d'orchestre Arturo Toscanini après son interprétation du boléro que Toscanini avait tout simplement dirigé deux fois plus vite que ne le voulait le compositeur. Toscanini, un petit peu étonné de l'attitude de Ravel, lui avait alors répondu « Vous ne comprenez rien à votre musique. Elle sera sans effet si je ne la joue pas à ma manière. » Ce à quoi Ravel lui a vertement répondu « Dans ce cas, maestro Toscanini, ne jouez pas ma musique, je vous en prie. »

0: toute la maîtrise et l'expérience de l'Orchestre Philharmonique Royal de Liège, conduit par Lionel Bringuier. C'était, vous l'avez reconnu, l'infatigable et l'inoxydable Boléro de Maurice Ravel. Et c'était la fin de ce concert qui était enregistré par la RTBF Musique 3. C'était le 9 janvier 2026 à la Salle Philharmonique à Liège. Merci beaucoup à notre équipe de prise de son, Manu Wautier, Cyrielle Cour et Nicolas Debécou.
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0: C'est le quintet avec piano opus 34 de Johannes Brahms qui va nous accompagner pour la suite de cette émission. Éric Le Sage est au clavier en compagnie du Quatuor Strada.

Juliette Turel à la flûte et Hélène Couvert au piano dans la sonate pour flûte de Francis Poulenc. Voilà, c'est avec cette pièce créée en 1957 par le grand flûtiste Jean-Pierre Rampal que prend fin notre émission aujourd'hui. Merci beaucoup à vous de l'avoir suivi. Dans quelques instants, ce sera le temps suspendu, une proposition d'Hélène Michel. J'aurai pour ma part le grand plaisir de vous retrouver demain, par exemple, dès 13h. Pour une autre invitation au concert ou alors à tout autre moment sur RTBF Ovio. Je vous souhaite une excellente suite d'après-midi en compagnie d'Hélène et j'espère vous retrouver très bientôt.

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13: Merci à Laurent Grelus, que nous retrouverons demain, bien évidemment, pour un autre concert de l'après-midi. Et c'est un plaisir, comme chaque jour, de vous retrouver pour vous accompagner dans le temps suspendu. Nous sommes ensemble jusqu'à 17h, en effet, et on va poser indirectement le pied sur le sol écossais pour commencer. Il est difficile de trouver plus savoureux qu'un détour par la Renaissance française avec Pierre Attagnan, l'un des tout premiers grands éditeurs de musique à Paris, qui avait publié au milieu du XVIe siècle des recueils de danse où figuraient des branles d'écosse. Preuve que la mode écossaise soufflait déjà à cette époque jusque dans les cours françaises.

C'était la première suite de Branle d'Écosse de Pierre Attagnan, interprétée par l'ensemble Dulce Mémoire. Et voici un Écossais, James Oswald, qui se situe à la croisée de deux mondes, celui des salons londoniens du XVIIIe siècle et celui des landes écossaises. Il a commencé comme violoncelliste, musicien de danse, avant de conquérir Londres où il fera carrière auprès de l'aristocratie britannique. Mais il n'oubliera jamais ses racines et toute sa vie, il va recueillir, arranger, transformer les mélodies traditionnelles écossaises en leur donnant une élégance nouvelle. Alors voici par exemple une première mélodie, She Sweetest When She Snaked, dans une version pour violoncelle et ensemble instrumental. Elle est suivie d'une petite marche de Murray's March.

Ophélie Gaillard et l'ensemble Pulcinella dans ses versions pour violoncelle et instrumentale de deux mélodies signées par James Oswald qui a fait pour les mélodies écossaises que d'autres feront plus tard pour les chants populaires de leur propre pays. Il les a préservées, transmises aux générations suivantes. Et voici un romantique écossais. Beaucoup de musiciens le connaissent davantage pour ses écrits que pour ses partitions. Donald Francis Tovey, qui nous a laissé pourtant des concertos, de la musique de chambre, une symphonie et même un opéra. Et avec lui, l'Écosse nous rappelle qu'elle n'a pas seulement produit des mélodies populaires ou des compositeurs romantiques inspirés par les Highlands, elle a aussi donné naissance à un immense passeur de musique, un compositeur inspiré et un musicien qui débordait d'idées, capable d'écrire des œuvres vastes et pleines d'élan. Nous allons en avoir un bel aperçu avec le premier mouvement de son concerto en la majeure pour piano et orchestre, concerto opus 15.

Le premier mouvement de ce concerto en la majeur de Donald Francis Tovey, qui, pour le situer encore, fut lui-même un virtuose du piano. Il fut aussi l'ami du célèbre violoniste Joseph Joachim, violoniste fétiche de Brahms. Nous écoutions Stephen Osborne au piano et c'est Martin Brabins qui dirigeait le BBC Scottish Symphony Orchestra. Et voici Alexander Mackenzie, né à Édimbourg, sans doute le compositeur écossais le plus important de l'époque victorienne. Il sera très vite happé par le continent comme tout bon compositeur ambitieux de son époque. Mackenzie qui a vécu en Allemagne où il a absorbé Schumann, Brahms, Wagner et malgré cela, il a quand même gardé toujours un œil et surtout une oreille tournée vers son Écosse natale. Les paysages des Highlands, les légendes celtiques, les mélodies populaires écossaises ont irrigué une bonne partie de son œuvre. Alors on découvre de ce compositeur une partition intitulée Pibroch. C'est une suite pour violon et orchestre et le terme Pibroch désigne la musique classique des cornemuses écossaises. Mackenzie a composé cette suite sur la demande du grand violoniste virtuose Pablo de Sarasate pour qu'elle soit jouée lors du Leeds Festival de 1889, l'un des festivals britanniques majeurs de l'époque.

Malcolm Stewart au violon et le Royal Scottish National Orchestra dirigé par David Davis. C'était Pibroch, une suite, opus 42, signée Sir Alexander Mackenzie. Elle a mené une brillante carrière de concertiste, la compositrice écossaise Helen Hopkirk, qui n'a jamais choisi entre la virtuosité et la création. Elle a mené ses deux carrières de front avec une belle détermination, même si elle n'a laissé qu'un catalogue restreint, un concerto, un quatuor, quelques pièces pour piano. Et Ian Memories est un cycle de quatre pièces pour piano composées par Helen Hopkirk après plusieurs séjours sur l'île d'Iona, dans les Hébrides, cette petite île berceau du christianisme écossais et chargée de légendes celtiques. Alors voici le deuxième mouvement, Cronan, qui porte le sous-titre Hushing Song, c'est-à-dire une chanson pour apaiser ou une berceuse, tout simplement. Le mot gaélique Cronan désigne justement un chant doux, murmuré, destiné à calmer ou endormir un enfant.

0: Après cette pièce de la compositrice écossaise Cronan d'Hélène Hopkirk par Gary Stegerwald, nous écoutions le Vivace non troppo de la symphonie écossaise de Félix Mendelssohn. Franz Brueghel dirigeait l'orchestre du XVIIIe siècle.
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Nous étions plongés dans le Trecento italien avec Paolo da Firenze, qui, comme son nom l'indique, est originaire de Florence. C'était une estampille de sa main par l'ensemble Malla Punica. Un Russe se souvient de Florence, c'est Tchaïkovski, et quand il se met à raconter son souvenir, on y entend surtout la Russie. Tchaïkovski avait séjourné à Florence pour y travailler, notamment sur son opéra La Dame de Pique, et il gardera de la ville un souvenir suffisamment fort pour baptiser ainsi son sextuor à cordes, Souvenir de Florence, une œuvre qui n'a rien d'une carte postale musicale. On n'y trouve pas une collection de mélodies florentines ou de tarentelles italiennes. C'est plutôt un souvenir émotionnel de cette ville, mélangé avec beaucoup de sa Russie natale. Finalement, Tchaïkovski finit surtout par nous ramener chez lui. En voici un extrait.

troisième et quatrième mouvement extrait du sextuor Souvenir de Florence de Tchaïkovski. Nous écoutions le quatuor Borodine, augmenté de Gerik Talayan au second alto et Mstislav Rostropovitch au second violoncelle. Le chapeau de paille de Florence, c'est une farce musicale en quatre tableaux signée Nino Rota sur un livret écrit par sa mère Ernesta Rinaldi d'après la célèbre comédie vaudeville française Un chapeau de paille d'Italie d'Eugène Labiche. Et l'histoire est simple, le héros Fadinar s'apprête à se marier avec Elena, jusque-là tout va bien, sauf que pendant une promenade, son cheval mange le chapeau de paille d'une certaine Anaïde, qui se trouve en compagnie de son amant, et ce n'est évidemment pas n'importe quel chapeau. Anaïde doit impérativement rentrer chez elle avec un chapeau identique, faute de quoi son mari, très jaloux, risque de comprendre qu'elle était avec un autre homme. C'est du vaudeville pur jus, mais passé à la moulinette orchestrale de Nino Rota, une musique vive, légère, théâtrale, pleine d'esprit, et je vous propose d'en découvrir l'ouverture qui finalement fonctionne presque comme une bande-annonce avant l'heure. Elle installe cette atmosphère de comédie avec une énergie, une précision rythmique qui annonce déjà le futur Rota du cinéma.

Daniele Squeo et le Grazer Philharmoniker, c'était l'ouverture du Chapeau de paille de Florence, une œuvre signée Nino Rota. Un petit peu dans le même esprit, voici les scènes italiennes du français Benjamin Godard, une suite pour orchestre qui comporte trois mouvements, trois Italies, trois ambiances. Le premier mouvement est une sérénade florentine qui ouvre le recueil, donc avec une musique légère, élégante, très dansante. Vient ensuite une sicilienne plus mélancolique et puis arrive une tarentelle en guise de conclusion brillante.

L'Orchestre symphonique de la radio tchécoslovaque, dirigé par Andrzej Lenart, c'était les scènes italiennes de Benjamin Godard. Et voici une nouveauté à présent qui est dédiée à Anton Bruckner et plus précisément à sa 7e symphonie. Et merci déjà à Nicolas Blanmont de nous l'avoir suggéré. C'est une nouveauté très intéressante parce qu'elle fait entendre Bruckner d'une manière presque à l'opposé de l'image habituelle que l'on en a. L'image d'une œuvre immense, monumentale, cathédralesque. Une ribambelle de musiciens a commencé par le violoniste Renaud Capuçon, mais aussi Daniel Ottensamer, Alois Posch, Christophe Kantz, David Guerrier, Julia Hagen, Gérard Cossé, pour ne citer que, nous propose une version de chambre de cette grande 7e symphonie de Bruckner. Ce n'est pas un nouvel arrangement contemporain, c'est une partition conçue en 1921 par trois élèves d'Arnold Schoenberg, Hans Eisler, Erwin Stein et Karl Rankel. Et l'idée était assez audacieuse, prendre une symphonie de Bruckner et la faire entrer dans l'univers de la musique de chambre. La formation originale est minuscule par rapport à l'orchestre brucknerien. Cordes, clarinette, corps, piano à quatre mains et harmonium. Et les trois arrangeurs se sont répartis les mouvements. La réduction devait être présentée par la célèbre Société pour les exécutions musicales privées fondée par Schoenberg à Vienne en 1918. Mais la société a disparu avant que cette 7e puisse être jouée. Et cet arrangement restera donc finalement dans les cartons. Il ne sera créé que plusieurs décennies plus tard. Et dans cette version réduite, on ne cherche évidemment pas à reproduire la puissance d'un grand orchestre. C'est plutôt comme si l'on passait d'une cathédrale à une chapelle. Les proportions restent monumentales, mais on entend beaucoup mieux les détails de la construction. Alors voici donc cette 7e symphonie de Bruckner aujourd'hui, entre les mains de Renaud Capuçon et de quelques-uns de ses complices. On en écoute le final.

la version pour orchestre de chambre du final de cette 7e symphonie en mi majeur d'Anton Bruckner. Elle rassemblait ici Renaud Capuçon, Daniel Ottenshammer, Alois Posch, Christophe Kantz, David Guerrier, Julia Hagen, Gérard Cosset, Adélaïde Ferrière et Guillaume Bellhomme. Bruckner et sa grande 7e symphonie qui est ici donc passée au régime, réduite à 9 musiciens, 5 cordes, une clarinette, un cor, un piano et un harmonium. Une version qui a été imaginée en 1921 par 3 élèves de Schoenberg. Et aujourd'hui, c'est Renaud Capuçon et ses amis qui s'en emparent. Un enregistrement disponible uniquement en téléchargement sur les plateformes et sous l'étiquette Platoon. Changement de lumière. Voici Mozart pour conclure en beauté le dernier mouvement de son 27e et dernier concerto pour piano.

0: Julien Libert et l'ensemble Métamorphose, dirigé par Raphaël Feyer. C'était l'allegro final du 27e concerto Köchel 595 de Mozart qui vient refermer les portes du temps suspendu. Merci de nous avoir suivis. Excellente fin de journée à tous.
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10: Qui veut taxer les millions ? Le PTB, le Parti du Travail de Belgique, prône la taxation des millionnaires, une façon simple selon lui de trouver les milliards recherchés par le gouvernement pour équilibrer son budget. Sommet du BRICS ce week-end en Inde, 10 pays émergents dont le Brésil, la Russie, l'Inde et la Chine. Leur volonté, changer l'ordre mondial en réduisant la domination de l'Occident. C'est un métier qui fait rêver, celui de pompier. La caserne de La Louvière ouvre ses portes au public ce week-end et c'est déjà un énorme succès. Bonjour à toutes et tous. Le PTB à la mer aujourd'hui. Le Parti du Travail de Belgique réunissait ses troupes pour sa rentrée politique à Ostende, un événement baptisé Manifiesta. Un mélange de musique, de conférences et de discours. Le PTB déjà remonté contre le gouvernement Arizona. Il doit réaliser 10 milliards d'euros d'économies, on le sait. Bart De Wever réunissait d'ailleurs ses vice-premiers ministres ce matin pour en parler. Les discussions reprendront lundi. Mais le PTB, il a son idée. Il revient avec sa taxe des millionnaires, de plus en plus populaire selon lui. Écoutez Raoul Heydebeau.
11: La question c'est d'où doit venir l'argent. 10 milliards d'euros c'est énorme, donc c'est fatalement une occasion pour nous de remettre en avant notre taxe des millionnaires avec un update un peu des analyses qu'on a faites au niveau des patrimoines en Belgique. C'est que l'année passée, le pourcent le plus riche des millionnaires en fait ont augmenté leur patrimoine de 22 milliards d'euros. Donc les riches sont de plus en plus riches alors que les 50% les plus pauvres ont vu leur pouvoir d'achat diminuer. On voit que notre idée petit à petit s'étend de plus en plus, hein. On voit que d'autres partis reprennent notre idée. Donc nous redonnons le signal ici aujourd'hui, faites une taxe des millionnaires, mais pas une fausse, pas une Canada Dry.
12: Elle rapporterait combien ?
11: 7 à 8 milliards d'euros, c'est énorme et c'est ce qui est nécessaire. Ça doit être une véritable alternative budgétaire, ça c'est l'enjeu aujourd'hui et c'est la raison pour laquelle on la remet en avant.
10: Le patron du PTB avec Fabien Van Eekhout et Amaury Boucher, le PTB et son pendant flamand, le PVDA, ont rassemblé plus de 17 000 personnes aujourd'hui à Ostende. Un rendez-vous chez le kiné, sans passer par la case médecin pour avoir une prescription, ce sera bientôt possible et la mutuelle vous remboursera. Décision du gouvernement fédéral pour alléger la charge des médecins, faciliter aussi la vie des patients et celle des kinés qui attendaient cela depuis longtemps, comme l'explique Fabienne Van Doren. Elle est directrice de la Fédération des kinésithérapeutes.
13: Actuellement, le kinésithérapeute est obligé d'avoir une prescription pour pouvoir prendre un patient en charge. Avec ce projet-là, ça permettra pour les pathologies d'ordre musculo-squelettique, eh bien, ça permettra aux patients d'aller directement chez le kinésithérapeute, et ce, pour 7 séances. S'il faut de la kinésithérapie encore par après, à ce moment-là, on revient à la situation actuelle où on a la nécessité d'avoir une prescription médicale.
10: Une interview d'Arthur Ebenquis. Précisons que seuls certains kinés, ceux qui sont titulaires d'un parcours de 5 ans, seront éligibles à ces séances sans ordonnance. Ce texte, imaginé par le gouvernement, doit encore être validé par le Conseil d'État. Le corps d'un soldat ukrainien rapatrié de Belgique vers son pays d'origine pour y être inhumé. Après une brève cérémonie d'hommage aujourd'hui à l'aéroport militaire de Melsbroek, l'homme âgé de 39 ans était soigné à l'hôpital d'Anvers pour de graves brûlures occasionnées lors d'une attaque de drones russes. Il a succombé hier à ses blessures. C'est la première fois qu'une victime du conflit en Ukraine décède chez nous. On les appelle les pays émergents, les BRICS, le Brésil, la Russie, l'Inde, la Chine. Ils se réunissent ce week-end avec 6 autres pays. Ensemble, un groupe de 10 pays qui pèsent lourd. Ils représentent la moitié de la population mondiale, 40% du PIB de la planète et plus d'un quart du commerce international. Un sommet pour arriver à une conclusion, Wahoub Fayoumi, l'unité malgré les divisions.
5: Surmonter les profondes divisions des pays membres des BRICS pour peser davantage sur les affaires du monde, c'est le jeu d'équilibriste mené par le président indien Narendra Modi, hôte de ce sommet. Les divergences entre l'Iran et les pays arabes, entre l'Inde et la Chine avaient en effet miné la précédente rencontre entre ces pays au mois de mai. Le texte de cette déclaration commune, véritable tour de force diplomatique, met malgré cela l'accent sur la volonté des pays émergents de renverser la structure du pouvoir mondial, comme l'a expliqué le président.
12: Notre unité et notre entente doivent se traduire par des résultats concrets sur la scène internationale. Pour les 20 prochaines années, nous devrons travailler à un programme nouveau et ambitieux.
5: La préservation de la paix et le rejet du protectionnisme sous toutes ses formes, autant de principes directeurs, avec en ligne de mire les États-Unis, principal rival du géant chinois. Malgré leurs fortes oppositions, les participants, dont l'Iran, ont aussi et surtout appelé dès aujourd'hui à la retenue maximale dans le conflit au Moyen-Orient.
10: Et la déclaration commune sera officiellement adoptée à la fin du sommet. Une fin annoncée pour demain soir. C'est un métier dont on a beaucoup parlé cet été avec les nombreux incendies dus à la canicule. La profession de métier, est-ce qu'elle fait encore rêver? Eh bien, en croire l'affluence aujourd'hui aux portes ouvertes de la caserne de la Louvière, la réponse est oui. L'attrait pour le métier est toujours bien là. Des milliers de personnes ont déjà visité les stands, assisté aussi aux démonstrations, comme Charlotte Legrand l'a constaté.
14: Tu veux monter ? Allez, viens, loulou, alors.
15: Le camion de pompier, une des attractions phares, comme le parcours d'obstacles où s'élance Harris.
16: Prêt ? Allez, on est parti, alors. Venez.
15: Devenir pompier, c'est son plus grand rêve.
14: Depuis qu'il est tout petit. On vient chaque année, d'ailleurs. Et il a toute une panoplie.
17: Casque, l'uniforme, tout. Il a même fait son anniversaire sur le thème des pompiers.
15: Alessia étudie dans une filière métier de secours. Mais quand elle parle de rejoindre les pompiers, voilà ce que ses amis lui disent.
14: Que je suis folle. Voilà, d'aller dans les flammes, être dans un milieu où il y a potentiellement des morts, des blessés graves, plein de sang.
15: Ça ne lui fait pas peur, à Noémie non plus. Même si elle est consciente des difficultés, les horaires, les pénuries, elle cherche un métier qui a du sens.
18: Surtout me sentir importante pour la société. Le fait de me dire que je vais sauver des vies et les gens seront heureux de nous voir arriver avec le camion.
15: Voir autant de monde à la caserne, ça met du baume au cœur, nous confie le sapeur Michael Vranx, passionné comme au premier jour.
19: En tout cas, pour ma part, ça reste et je pense que ça restera encore jusqu'à la fin de ma carrière, malgré les soucis qu'on a malheureusement, c'est clair. Mais voilà, nous on essaie de garder le feu sacré.
10: Le métier de pompier qui fait donc encore rêver. Et à la Louvière, les portes ouvertes de la caserne se poursuivront demain. Les portes ouvriront dans une heure à Paris. Les premières notes résonneront dans 3. Le retour sur scène de Céline Dion ce soir. Il est prévu à 20h. La star mettra fin à 6 ans et demi de disette. 2380 jours que Céline Dion n'a plus donné de concert. Il y a une énorme attente à Paris. On rejoint tout de suite Juliette Pitti. Ici Juliette, vous vous trouvez devant la salle de concert. Alors, quelle est l'ambiance autour de vous?
20: Eh bien, vous l'entendez peut-être, ça commence à s'animer ici, aux abords de la Défense Arena. Des petits groupes de fans improvisent des sessions de karaoké. Les grands tubes de la diva résonnent déjà ici. Ces fans connaissent les paroles par cœur, en français, en anglais. On a discuté avec eux, ils ont déjà des t-shirts, des casquettes Céline Dion, ils sont prêts. Certains sont français et donc ravis de la résidence de la chanteuse ici à Paris pour 26 dates. Ils nous le disaient, ils étaient jaloux de Las Vegas. D'autres viennent de plus loin. On a croisé des fans du Royaume-Uni, d'autres de Porto Rico. Il y a ici aussi tous les âges. On sent vraiment que ce qui rassemble ici, c'est Céline Dion, sa personnalité, sa musique, son grand retour après 6 ans d'absence. Un retour inespéré pour les fans de la plus grande voix dans la plus grande salle d'Europe. 30 000 personnes vont la suivre ce soir, ici à la Défense Arena.
10: Et ça doit démarrer à 20h. Ce sera le premier d'une série de 26 concerts. Merci Juliette. En football, la suite de la 6e journée en Pro League, c'est 0-0 à la mi-temps entre Westerlo et Saint-Trond. Le match suivant, ce sera le Standard à Westerlo. Les Liégeois, toujours invaincus depuis la reprise du championnat, avec 3 victoires d'affilée, ils sont 6e. Un départ canon, plus vu depuis 10 ans. Alors, comment expliquer ce début de saison ? Vincent Œuvrard, le coach liégeois, nous donne une partie de sa recette.
1: On a déjà pu continuer sur les bases installées la saison passée. Quand même 15 ou 16 joueurs dans ce noyau-là. Donc je pense que ça aide. Il y a quand même quelque chose déjà construit. Donc tu commences pas de zéro, ça c'est de 1. De 2, tu as toute une préparation avec déjà la plupart des joueurs qui étaient là ou des autres qui sont venus assez tôt pendant la préparation. Tu essayes là aussi de construire quelque chose et c'est vrai que les performances ont directement été là. De toute façon, il y avait un fond de jeu qui a permis maintenant d'aller chercher 3 victoires d'affilée.
10: Interview Eric Libois, le coup d'envoi de ce Westerlo Standard, ce sera dans une grosse heure et ce sera donc à 18h15 à suivre en direct sur RTBF Vivacité. Et puis une médaille belge à des championnats du monde. Elle n'est pas venue des 4 en basket, c'est la déception de la semaine, mais cette médaille, on la doit aujourd'hui à Emma Plaskaerts en voile. L'Ostendaise a décroché l'argent dans la catégorie Ilka 6. C'est un petit voilier monocoque pour une seule personne. Emma a terminé derrière la américaine Charlotte Rose et c'est sa 5e médaille dans un championnat du monde. C'est sur cette bonne nouvelle que se referme ce journal. Je vous souhaite une bonne fin d'après-midi.
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23: Bonjour et bienvenue en début de Dolce Vita aujourd'hui, une merveilleuse artiste belge. Sa créativité est restée constante depuis plus de 30 ans, depuis la fin des années 80. Nathalie Laurier a remanié son trio en 2016, la voici avec ses partenaires actuels, la saxophoniste néerlandaise Tineke Postma et Nick Thijs à la basse.

Zéphyr sur l'album Le Temps Retrouvé du trio Laurier Thijs Postma en 2021. Autre musicien et compositeur belge, le guitariste et oudiste Karim Baghili, qui nous procure toujours ce dépaysement musical en lien avec ses racines à la fois jordaniennes et yougoslaves. Karim Baghili, le voici justement côté Balkans.

Il est des pays dont l'histoire, par moments dramatique, nous offre des exilés magnifiques. Ce qui fut le cas d'Angélique Ionatos. Fuyant la dictature des colonels, elle a quitté Athènes et s'est retrouvée à Liège. À Liège d'abord, à Paris ensuite, grecque et tragédienne dans l'âme, elle a développé sa propre poésie, souvent en lien d'ailleurs avec la poésie antique. Angélique Ionatos est décédée à l'été 2021. La poésie antique, elle a aussi été une source d'inspiration pour Claude Debussy, pour la composition en tout cas de ses épigraphes antiques.

insensiblement de Claude Debussy vers Hamilton de Hollanda et puis vers la chanteuse Flora Purim. Nous nous sommes laissés dévier vers le Brésil. Flora Purim, une reine du jazz brésilien qui possédait une étendue vocale et une technique exceptionnelle, ce qui lui a permis de se produire par la suite avec Stan Getz, Dizzy Gillespie ou encore Chick Corea. Chick Corea, le voici avec un titre, une composition née de cette même vague d'inspiration espagnole et sud-américaine, La Fiesta, en 1972. Flora Purim jouait d'ailleurs des castagnettes. Sur le premier enregistrement de La Fiesta, le morceau est écrit sur une mesure typique du flamenco. Il continuera à évoluer en fonction des effectifs et des rencontres, ici en duo avec le vibraphoniste Gary Burton.

Les cascades de notes de Gary Burton et de Chick Corea en concert sur la Fiesta et une complicité qui s'est étalée sur plusieurs décennies. De son côté, Gary Burton franchira aussi le pas d'une fusion avec le répertoire classique dès les années 60 et entre autres avec le prélude du tombeau de Couperin, une partition qui déploie cette même cascade cristalline. La voici.

Le prélude du tombeau de Couperin de Maurice Ravel dans l'interprétation de Julien Libert au piano. Maurice Ravel, il flotte encore un peu, tel un fantôme, sur le morceau suivant. Ravel, au sommet de sa célébrité, même si le compositeur refusait d'admettre et de comprendre la célébrité de son fameux boléro. On retrouve de petits rejetons des reprises du boléro chez Frank Zappa, Jeff Beck, Deep Purple, Benny Goodman ou encore Angélique Kidjo, mais aussi des bribes des citations qui fusent dans tous les styles, par exemple ici, chez les sœurs Laura et Gianna Caroni.

Après Laura et Gianna Caroni, les deux sœurs argentines, c'est l'accordéoniste Daniel Mill qui enchaînait ici avec la musique de Piazzolla. Cierras tus ojos y escucha, en substance, fermez les yeux pour mieux prêter l'oreille.

Elle s'appelle Silvana Estrada, petite princesse d'un folk mexicain actuel, acoustique, très sentimental aussi. Silvana Estrada est devenue la toute première artiste latino du label américain Glassnote en 2020, ce qui a propulsé sa diffusion, sa renommée, et c'est amplement mérité pour cette sympathique jeune chanteuse, autrice et compositrice d'aujourd'hui. Je vous propose de revenir du Mexique vers l'Europe classique, cette fois vers des paysages intimes, délicats, mystérieux, du compositeur catalan Federico Mompou.

enchaîné au pianiste espagnol Luis Fernando Pérez, qui interprétait El Lago, le lac de Federico Mompo. Ici, c'était le piano et la voix de Patricia Barber, qui a emprunté une chanson à Stevie Wonder, All in Love is Fair, tendrement métamorphosée par la jazz woman américaine Patricia Barber. Jouée à quatre mains à présent et tout à fait classique, voici une célèbre petite réminiscence austro-hongroise de Johannes Brahms.

danse hongroise en sol mineur de Johannes Brahms, l'une des plus célèbres danses hongroises de Brahms, interprétée à quatre mains par Nicolas Angelich et Frank Bralet. Concert à Budapest. Sous ce titre, le label ECM a édité il y a quelques années un formidable concert, une prestation en public du guitariste hongrois Ferenc Schneidberger, virtuose d'origine rome, partenaire de scène de Charlie Bird, Bobby McFerrin, Herb Ellis, James Moody. C'est vraiment pas n'importe qui, c'est un formidable artiste qui a reçu l'ordre du mérite dans son pays. Il y a fondé une école de musique destinée aux enfants musiciens des communautés très défavorisées, les communautés roms et sinti.

Ferenc Nedberger, le guitariste hongrois, dans ses improvisations à l'Académie Franz Liszt de Budapest, concert capté en 2016. Autre trésor du catalogue ECM, l'album Saltage Bells du saxophoniste britannique John Surman. Et sur cet album, la plage Whitman's Wood, inspirée des collines et des paysages de landes assez impressionnants du Dartmoor au nord-ouest de l'Angleterre.

Une sonate de Carl Philipp Emanuel Bach, une sonate initialement composée pour la flûte et probablement offerte à Frédéric le Grand, le roi de Prusse qui jouait de la flûte traversière quotidiennement avec passion et assiduité. Cet extrait de la sonate de Carl Philipp Emanuel Bach était ici transcrite pour le hautbois par Cécile Moinet.

It's Only a Paper Moon, avec le swing du Nat King Cole Trio en 1943, la version qui avait probablement le plus contribué à populariser ce standard de Harold Arlen à la fin de la Seconde Guerre mondiale.

Sophisticated Lady, l'une des nombreuses et merveilleuses inspirations de Duke Ellington, c'est le trio du batteur français Guillaume Nouaud qui proposait cette version assez chaloupée de Sophisticated Lady avec David Lukács à la clarinette et Harry Canters au piano. Le groupe Guillaume Nouaud and the Clarinet Kings. Au cœur de la féminité, à la fois la plus sophistiquée et la plus authentique, entre le tout et son contraire. Les femmes fières, sensibles, indépendantes, drôles et dramatiques, du cinéaste Pedro Almodovar, nous émeuvent depuis plus de 50 ans, avec dans leur sillage les musiques entêtantes d'Alberto Iglesias, et parmi ses compositions originales, l'une de celles qui nous a probablement le plus marqué, reste la bande originale du film « Parle avec elle » à Blecconeia en 2002.

Manuela, Manuela, c'était une chanson du guitariste Javier Limón offerte à la chanteuse de flamenco Estrella Morente sur l'album Mujeres de Agua, un album collaboratif qui rendait hommage aux voix féminines de différents pays de la Méditerranée. Par-delà la Méditerranée, voici la musique en guise de remède, d'antidote à toutes les blessures et rancunes qui empoisonnent les peuples du Moyen-Orient. L'antidote, c'est le nom adopté par ce trio. Le pianiste palestinien Rami Khalife y est entouré du violoncelliste Redi Azza et des percussions iraniennes de Bijan Shemirani.

Desert Plant, l'envoûtement d'une fusion orientale qui rassemble le violoncelliste Reddy Azza, le pianiste Rami Khalife et le maître des percussions perses Bihan Shemirani. L'Antidote, c'est le nom de leur projet, né durant l'année 2025. Le trio L'Antidote est au programme de la nouvelle saison à Flaget. Ils s'y produiront en concert le 29 octobre prochain. Nous allons rester encore un instant au Moyen-Orient sur les traces de la merveilleuse Férouz. Donne-moi la flûte et chante, car le chant est le secret de l'existence. Atani Alnai Wagani, c'est l'une des chansons les plus connues de Férouz. Elle est interprétée par la soprano égyptienne Fatma Saïd.

Donne-moi la flûte et chante, car le chant est le secret de l'existence. Atani al-Naiwarani, un extrait du poème de Khalil Gibran que la Libanaise Férouz a chanté pour la toute première fois en 1964 et qui reste l'une de ses chansons favorites. La soprano Fatma Saïd l'a intégrée à son premier album, l'album El Nour, La Lumière, qui entremêlait les mélodies françaises, espagnoles, avec le chant arabe. La flûte, elle s'empare ici de la suite dans le style ancien d'Alfred Schnittke.

De toutes les routes de France, d'Europe, celle que je préfère, c'est celle qui conduit en auto ou en autostop vers les rivages du Midi. National 7, il faut l'apprendre qu'on aille à Rome à 7, que l'on soit 2, 3, 4, 5, 6 ou 7, c'est une route qui fait

0: un impérissable souvenir de départ en vacances qui reste parfaitement valable pour ceux et celles qui partent en vacances à la fin de l'été. C'était un petit clin d'œil aux vacanciers du mois de septembre. Donc, bonne route à vous et quels que soient vos projets, un excellent week-end à chacun ou chacune d'entre vous. La Dolce Vita reviendra sur les ondes lundi à l'issue des infos de 17h. La suite de votre soirée sur Musique 3, c'est la note belge, une rencontre avec la violoniste Stéphanie de Failly.
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8: Bonsoir, nous vous proposons la rediffusion d'une émission La Note Belge, où notre invitée était Stéphanie de Failly.
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8: Bonjour et bienvenue dans cette émission. Aujourd'hui, j'ai la grande joie d'accueillir Stéphanie de Failly. Bonjour.
10: Bonjour Axel.
8: Un mot de présentation, vous êtes violoniste, fondatrice de l'ensemble Clématis. Vous avez d'abord étudié le violon classique, vous avez commencé très jeune à 4 ans. Et puis vous vous êtes orientée vers l'interprétation de la musique ancienne, auprès notamment de Sigiswald Kuyken, de Florence Malgoire. Vous participez à de nombreux concerts en tant que violon solo en Belgique, à l'étranger, avec de formidables ensembles comme le Capriccio Stravagante, les arts florissants, bien d'autres encore. Et vous signez de nombreux enregistrements pour divers excellents labels. Vous êtes d'ailleurs à la veille d'un nouvel enregistrement, on va en parler. Vous avez reçu un choc de Classica et 5 diapasons. Et en 2001, vous avez créé votre propre ensemble Clématis. Vous explorez notamment les répertoires des 17e et 18e siècles avec une attention particulière pour les compositeurs des anciens Pays-Bas. Stéphanie de Failly, on fête les 25 ans cette année?
10: Je n'en ai aucune idée. Moi, je compte jamais les années. Donc,
8: d'accord.
10: Sinon, ça va. Non. C'est comme les jeunes filles. Après un certain temps, il ne faut plus donner l'âge.
8: D'accord.
10: J'abandonne.
8: D'accord. Alors, tout d'abord, qu'est-ce qui vous a donné envie de jouer du violon? Quelle est votre relation avec cet instrument?
10: Alors, je n'en ai aucune idée. Parce que quand j'avais 3 ans, mes parents me demandaient ce que Saint-Nicolas devait m'apporter ou peu importe. Et chaque fois, je décidais d'avoir un violon. Alors, mes parents étaient un peu lassés de cette demande. Et bon, j'ai des frères et sœurs qui font de la musique, faut le dire. Et je voulais absolument faire du violon. Voilà, j'ai un grand frère qui en faisait et je me suis dit que peut-être qu'il me remarquerait un petit peu plus si je faisais du violon comme lui. Mais voilà, je me suis accrochée et j'ai jamais arrêté.
8: Et actuellement, votre violon, c'est un instrument italien ?
10: Alors, oui, actuellement, c'est un violon italien, mais j'ai eu plein d'instruments, en fait. Et les violons, je suis un peu... les violons viennent à moi. Et je trouve ça très rigolo, les chemins des violons. Et... Quand j'avais des concerts dans des festivals et tout ça, j'avais envie un peu de me mettre un peu dans ma bulle. Et même au conservatoire, et j'allais toujours chez les luthiers. Et je faisais papoter avec les luthiers, j'adorais ça. Aller dans les ateliers, sentir l'odeur de la térébenthine, voir les violons. Et puis ben, souvent, les gentils luthiers m'ouvraient leur coffre-fort et me laissait jouer, essayer toutes sortes de violons, ce qui a formé mon son et mon goût pour les belles lutheries, en fait.
8: Et comment s'est passée la rencontre avec celui-ci, si ce n'est pas indiscret?
10: Alors, avec celui-ci, c'est très spécial. C'est toujours des histoires invraisemblables chez moi. C'est un violon que je connais depuis mes 15 ans. Et la personne m'a toujours dit que le violon serait pour moi, mais bon, moi, je suis pas une banque. Et on a fait ça de manière très, très jolie. C'est qu'on s'est prêté le violon. On a fait une passation qui a duré 3 ans. Donc, cette personne est violoniste également. Et donc, on avait un agenda conjoint et on se refilait le violon. Voilà, chacune, et pour que ce violon soit d'une passation très, très belle et très, très libre. Et voilà.
8: Et il est signé Giovanni Battista Rogeri.
10: Voilà, exactement.
8: Et il est né en 1699.
10: Exact. C'est mon copain Roger.
8: Vous avez envie de parler de son caractère ?
10: Alors, le caractère de Roger, ben, c'est un super pote. Il me lâchera jamais. On a vraiment une relation très très forte. Quand il veut pas, il veut pas. Il y a des calibres de cordes qu'il aime pas. Il aime pas que je remette une corde déjà utilisée. Enfin, il y a tous des petits caractères comme ça. Ils sont très rigolos, les violons. Ça nous parle tout le temps, les violons. Les violons, on peut percevoir les caractères des personnes qui ont joué antérieurement. C'est pour ça qu'on dit, mais pourquoi est-ce qu'un violon d'un grand violoniste, il sonne tellement mieux? Bah, parce qu'il a été tellement mieux joué pendant des décennies. En fait, c'est ça aussi. Et donc, quand j'étais étudiant, j'avais eu un violon un peu brouillon et j'ai appris par la suite que c'était un violoniste un peu dépressif et très alcoolique et qui était très sombre. Et voilà, donc vous devez compenser. Avec ce violon sombre, j'ai essayé d'avoir un jeu clair tout le temps pendant mes études. Et ce violon-là, c'est un italien, mais il partage le son. Il est très élégant. Il donne vraiment le son à des collègues qui n'ont peut-être pas nécessairement un violon aussi beau que le mien. Il est chouette.

0: Alors, dans vos activités avec l'ensemble Clématis, qu'est-ce qui vous tient le plus à cœur ?
1: Ce qui me tient le plus à cœur pour Clématis, alors c'est très très simple, c'est que toute ma famille faisait de la musique ancienne, et puis moi je voulais pas du tout faire comme eux, parce que j'ai découvert le hautbois et le basson et tous ces instruments très tardivement, parce que mes parents ils n'écoutaient que... Enfin, ils allaient jusqu'à Bach. Bon, c'est vrai que le bois, basson, ça va, mais bon, on va dire clarinette et des instruments comme ça. Et donc, j'ai fait mes études en violon classique parce que je ne voulais pas du tout ressembler à ma famille ni à mes parents. Et puis, bon, je me posais quand même des questions parce qu'en famille, on faisait un peu de la musique, on fait un peu de musique ensemble et tout. Et après, j'ai voulu faire du baroque, mais en étant sûre que c'était un choix et pas un choix familial ou pas un choix... pour faire plaisir à mes parents, ou en disant chouette, elle revient dans le droit chemin. Et puis j'avais aussi peur aussi qu'on se dise oh là là, elle joue. Pourtant, elle joue bien du violon moderne, qu'est-ce qu'elle fout à faire du violon baroque, c'est un peu les nuls. Parce que dans les années 80-90, c'était un peu les, entre guillemets, un peu les losers du violon moderne qui faisaient. C'était ça ce que les musiciens classiques disaient de nous. Voilà. Alors un jour, je suis allée avec un ami à l'ULB, en je ne sais pas comment ça s'appelle, les cours de musicologie, voilà. Et j'ai vu un cours sur un compositeur du 17e. Et ces historiens racontaient des trucs, mais je ne comprenais mais rien. Alors que c'était, je crois, des sonates de Frescobaldi ou un truc comme ça. Mais je pigeais rien du tout, en disant mais quoi il parle Frescobaldi, je le joue, je connais. Et en fait je me suis rendu compte que c'était deux mondes qui étaient complètement mais tellement loin l'un de l'autre que je trouvais ça complètement fou qu'on parle d'un sujet commun, la musique, et qu'on ne se croise jamais. Alors pour moi Clématis c'était très important de rejoindre déjà ces deux mondes là de rejoindre des musicologues avec des interprètes et qu'on fasse quelque chose de bien ensemble, parce que c'était pas possible de parler comme ça.
0: Et parlez-nous un petit peu du répertoire que vous aimez explorer avec cet ensemble.
1: Alors, ce qu'on aime bien explorer comme répertoire avec cet ensemble, c'est quelque chose de qui n'existe pas. Donc, c'est-à-dire que on est un peu, le mot est un peu péjoratif, mais on est un peu fossoyeur des musiques oubliées, quoi. Quand j'ai fait mes études près de Florence Malgloire à Genève, et Gabriel Garrido m'avait dit, écoute Stéphanie, je crois que dans ton pays, il y a quand même beaucoup de musique quand même. Il y a beaucoup de répertoire. Alors, peut-être fais un truc avec ton répertoire. Les Italiens, ils vont jouer de la musique italienne, les Français vont jouer de la musique française. Mais va dans ton pays, va jouer tes trucs, va trouver. Et c'est comme ça qu'on a commencé avec les Kempis et puis les Zamponi, toutes ces pièces-là. Mais donc, c'est vraiment des découvertes. Travailler avec des musicologues ou des compositeurs de musique contemporaine, ça nous est arrivé aussi, quelques fois déjà. Et donc cette collaboration avec une personne extérieure que nous invitons, ça c'est vraiment très important ça, chez nous.
0: Oui, c'est ça, donc chaque fois avec un artiste. Ici récemment, vous citiez
1: voilà,
0: trouver un
1: des
0: album
1: partitions
0: avec Cindy.
1: Inconnues, trouver, travailler avec un artiste, trouver des manuscrits, déchiffrer, travailler sur la partition, aller voir des musicologues, arranger, corriger. Vraiment, c'est des travaux. En fait, un enregistrement, c'est la cerise sur le gâteau. C'est le moment qui est un des plus faciles, en fait. Oui, c'est difficile techniquement, et voilà, mais c'est le plus facile. En amont, il faut travailler pour un disque, il faut travailler 2 ans. On peut pas se dire, tiens, on va travailler les quatuors, on va enregistrer les quatuors parisiens de Telman. On peut pas. Nous, c'est pas notre truc. Il y en a plein qui le font. Il y a plein d'ensembles que j'admire et qui le font tellement mieux que moi, et c'est super, et tant mieux, mais ça, c'est pas mon truc. Moi j'aime les choses de A à Z et d'aller loin dans les recherches.

0: Parlez-nous de vos recherches en bibliothèque ou d'un moment qui a été très émouvant, d'une découverte.
1: Ben c'était très rigolo parce que donc je lisais beaucoup sur Christine de Suède et puis voilà, j'avais lu que elle avait demandé de rejouer l'opéra de Zamponi, et c'est un opéra où on a perdu la partition pendant des années. Et en fait, cette partition, il faut savoir que en Belgique, on était, moi je travaille sur le répertoire 17e, on n'était pas belge, on était du Pays-Bas du Sud, on avait des influences autrichiennes, espagnoles, voilà. Donc il ne faut pas croire que la musique qu'on cherche, on va la trouver à Bruxelles, à la Bibliothèque Nationale ou à la Bibliothèque du Conservatoire, impossible. Donc il faut vraiment connaître son histoire, et c'est ça qui est chouette aussi, c'est d'aller un peu dans toutes les bibliothèques, d'aller à Uppsala, d'aller à Vienne, d'aller... Et donc, la dernière partition qu'on avait trouvée de ce Zamponi, c'était à Vienne. Elle était juste mal rangée, en fait. Comme il y avait des iconographies, des décors et tout ça, il l'avait mis dans le service cartographie. C'est idiot, hein. C'est comme ça qu'on perd des partitions, et c'est comme ça qu'on en retrouve, en fait.
0: Et donc, vous l'avez trouvée?
1: Ben voilà, j'ai retrouvé.
0: Bravo, quelle émotion.
1: Mais c'était rigolo. Mais oui, mais c'est toutes des petites histoires comme ça qui arrivent, et c'est sympa.
0: Et vous avez reconstitué cet opéra qui avait été donné à Bruxelles en 1650. On trouve toutes ces informations sur le site de Clématis. Racontez-nous cette aventure aussi
1: On l'a fait deux fois. On l'a fait une première fois. On n'était pas encore dans le label Richard Carr. Donc la première fois, on l'avait fait avec Leonardo Garcia, à l'Arconne. Et on avait... pas un bal, c'est cet incroyable Martine Dumont-Berger qui a dit « Allez, on y va !» Et puis on a commencé à travailler chez moi à la maison, j'ai une maison à Bruxelles, j'avais de quoi payer les musiciens, mais j'avais pas trop de quoi payer les hôtels, donc tout le monde est venu loger sur des matelas chez moi. Et puis Gabriel Garrido faisait un concert à Rotterdam. Les musiciens qui n'étaient pas invités parce que j'avais pas les sous sont quand même venus gratuitement et en disant oui mais nous aussi on veut participer. Il y a un clavecin qui avait été kidnappé de Garrido pour nous l'apporter parce que on n'avait pas deux clavecins. Enfin, c'était un truc complètement fou. On n'avait aucune idée du temps que l'opéra allait prendre à la pause. On savait pas. Hein, on l'a joué en one shot. On n'avait même pas le temps de faire une générale. Et donc on a joué en one shot à Flaget et à la pause, tout le monde a cru que l'opéra c'était terminé, mais non, il y avait encore deux actes, parce qu'on avait été complètement fous de jouer tous les actes. On aurait dû faire un truc un peu arrangé, comme on fait aujourd'hui, mais c'était complètement dingue cette époque, c'était une époque tellement rigolote, quoi.
0: Vous avez le goût de l'aventure, Stéphanie de Failly ?
1: Moi, j'ai le goût de réaliser mes rêves. J'aime ça. Je trouve qu'on ne réalise pas assez ses rêves. Il faut le faire.

0: Stéphanie Defailly, vous avez un sacré agenda, bien rempli, bien heureusement rempli, notamment le 26 septembre. Vous donnez une série de concerts liés au Grand Manège à Namur où vous êtes en résidence.
1: Nous avons beaucoup de chance d'être en résidence. C'est grâce à Jean-Marie Marchal, au Grand Manège, le Chœur de Chant de Namur, avec lesquels nous collaborons quelquefois. Et voilà, nous donnons un concert le 26. Et ça, ce sera autour des cantates de Paul, de David Paul. Nous sommes en train de faire, Jérôme aussi, Jérôme le Jeune de Chéri Tchurkar est en train de faire la totalité de tout ce qui existe de David Paul. Donc on a commencé par les pièces instrumentales et puis maintenant nous faisons les cantates. Voilà. Donc c'est énorme, c'est un compositeur aussi, de nouveau, pas très connu, avec des partitions qui traînent par-ci par-là et donc c'est chouette de retrouver des compositeurs, de travailler, de... En fait, on ne peut pas se baser sur des enregistrements antérieurs puisque ça n'existe pas. Donc il faut avoir cette créativité énorme. Et c'est sympa parce que c'est un peu comme de la musique contemporaine, c'est un peu vierge en fait. On essaye de déceler le caractère du compositeur, de voir un peu qui il était, quelle formule il aimait bien. S'il était un peu bazaroïde ou il était très maniaque, ou c'est assez sympa en fait de voir comment fonctionne le compositeur.
0: Et si je vous demande ce que vous aimez dans sa musique, dans la musique de David Paul, qu'est-ce qui vous vient à l'esprit ?
1: Ce que j'aime beaucoup dans la musique de David Paul, c'est que il y a des médiums qui sont très présentes. D'habitude, c'est deux violons, basse continue, et puis voilà. Tandis que David Paul, il y a une partie énorme des altos, des altistes. Donc c'est la voix intermédiaire entre le violon et le violoncelle. Et pour une anecdote, c'était la place préférée de Jean-Sébastien Bach, c'était d'être aux altos. Pourquoi ? Parce que c'est ce qui donne toute l'harmonie et c'est ce qui donne toute la richesse à un orchestre. Donc on fait toujours des blagues très douteuse sur les altistes, toujours, mais pour moi, c'est la base d'un orchestre. L'alto, c'est vraiment exceptionnel. Et là, pour David Paul, il y avait deux, trois, parfois quatre altos. Et ça donne une sonorité d'une richesse incroyable. Voilà ce que je retiens de David Paul.
0: Et alors, pendant le travail avec l'ensemble Clématis, et quand vous jouez ensemble, on a vraiment l'impression d'un souffle commun, en fait, qui vous emporte tous ensemble. Parlez-nous un petit peu de ce travail avec les autres interprètes, de la part de liberté individuelle, et puis de mouvement collectif, de respiration collective.
1: Alors, personnellement, je ne travaille pas avec les chanteurs parce que je trouve que quand je joue du violon, j'entends pas assez bien les détails pour m'occuper des chanteurs. Donc, chaque fois, quand il y a des chanteurs, il y a toujours le continuiste qui est Brice Sailly, qui gère les chanteurs. Moi, je gère plutôt partie musique et voilà. Alors, comment on travaille ? Nous sommes... tous les ensembles baroques disent pareil, mais j'ai fait beaucoup de musique de chambre quand j'étais étudiante au conservatoire. Et j'aimais beaucoup ce travail, je faisais beaucoup de trio à clavier, et j'aimais ce travail de musique de chambre, de quatuor à cordes, tout ça. Je trouve que c'est un travail incroyable. Et j'avais envie de faire la même chose, mais sur les instruments, le répertoire baroque. Donc en fait, on est assez fidèles dans les musiciens, on est même très fidèles. Et quand il y a une personne qui rentre dans le groupe, il faut l'aval de tout le monde. Donc voilà. Et quand on travaille, on propose des idées en disant voilà, j'ai une idée musicale, ou voilà, est-ce qu'on pourrait pas faire un truc pour me faire plaisir ? Vous n'avez pas envie de faire comme ça ? Oh, j'aimerais tant que ce soit comme ça. Alors c'est la majorité qui l'emporte, ou bien il y a la viole de gambe qui dit mais pas question, c'est complètement ringard, je veux pas ça. Ou bien le continuiste qui dit mais c'est super, allez d'accord pour te faire plaisir, mais alors tu me fais pas le tri, la mesure 43, et c'est comme ça que ça se passe. C'est de la tambouille et toujours très bienveillante.

0: Alors demain, vous vous envolez pour un nouvel enregistrement. Parlez-nous de ce projet-là.
1: Alors nous allons enregistrer les sonates tirées de Hortus Musicus de Johann Adam Reinken, qui était vraiment un compositeur incroyable. C'est un des premiers compositeurs qui a composé pour la partie de viol de gambe, mais qui est différenciée du continuo, parce que d'habitude le continuo c'est un gros paquet, puis on met tous les instruments un peu basses, un peu dans le même pot, et puis voilà, on fait une petite mixture. Là, pas du tout. Il y a le clavecin et puis il y a une partie vraiment intégrante à la viol de gambe et les deux violons. Alors, nous enregistrons ces sonates-là, nous partons dans le sud, et c'est un compositeur où la musique est très très dense, c'est complètement incroyable, mais ça tient debout, c'est fou. On se dirait, non mais c'est pas possible, ça va pas, regardez les accords que je fais, et non, c'est juste, et c'est bien, voilà.
0: Est-ce qu'il a donné son nom à un phénomène céleste ?
1: Alors là, voilà, juste avant d'arriver, voilà. Le second violon, qui est parfois le premier, parce qu'on s'échange aussi les places, parce que je trouve que, bon, moi, je suis là, mais il y en a d'autres qui pourraient avoir le plaisir d'être premier violon, c'est Amandine Solano, qui vient de m'envoyer en disant « Eh, les amis, il y a une météore, ou je ne sais pas... »
0: Un astéroïde.
1: Un astéroïde qu'on a nommé Reinken, le compositeur, en 1994, en son honneur. Donc, je ne sais pas comment ils ont réussi à faire ça, c'est super. Mmh. Et voilà, donc ça c'était la nouvelle du jour. Super news.
0: Et alors, vous êtes aussi remonté aux sources de Jean-Sébastien Bach, avec notamment Cindy Castillo. Ça, c'est un autre pan de vos recherches musicales et de vos enregistrements. Et vous allez d'ailleurs, le 6 novembre, au Grand Manège à Namur, donner un concert intitulé « Les sources de Bach ».
1: Ah oui, alors nous aimons... Bon, ben, Jérôme et moi, nous avons vraiment eu un flash parce qu'on aime les mêmes répertoires. Moi, j'aime particulièrement la musique allemande du 17e. Et dans toutes ces principautés à l'époque, il y avait tellement, dans toutes ces cours, il y avait tellement d'orchestres, tellement de compositeurs, c'était foisonnant. Et on les joue plus, quoi. Donc, et Bach, ben, s'il n'avait pas entendu tous ces compositeurs-là, je crois qu'il n'aurait peut-être pas été Bach, parce que dans la bibliothèque de Bach, il y avait des tonnes de partitions qu'il a recopiées, en fait. Alors, voilà. Donc, les sources de Bach, c'est avec... un contre-ténor, Paulin Bungen, qui chante beaucoup avec nous, qui a enregistré le disque Vater Unser, et qui en a chanté quand même encore un autre, je pense. Et donc c'est vraiment, les sources de Bach, c'est vraiment, on termine par la cantate de Bach, une cantate de Bach, mais on joue des pièces de Johann Michael Bach, Signor Bach, une sonate pour violon. Et on joue des pièces des ancêtres, ce qu'on appelle des ancêtres de Bach. Donc son oncle, ses cousins, voilà, tout son univers à lui.
0: Oui, et vous disiez que vous aimez ce répertoire allemand. Qu'est-ce qui vous nourrit dans ce répertoire ? Qu'est-ce qui vous plaît dans ce répertoire ?
1: Ce que j'aime beaucoup dans ce répertoire, c'est que c'est pas de la musique gratuite, c'est de la musique qui va tout de suite dans le fond des choses, avec un peu des influences italiennes, mais bon, en fait, on joue comme on parle. Vous écoutez la musique, vous écoutez quelqu'un qui parle en allemand, ben vous entendez Goethe, vous entendez. Voilà, vous jouez de la musique anglaise ou de la musique italienne, mais vous entendez comment les gens parlent. Donc en fait, la musique, c'est comme du langage, en fait. Mmh. C'est la parole. Donc moi, j'aime cette langue allemande. Donc j'aime vraiment beaucoup jouer. C'est poétique, c'est beau, c'est prononcé, c'est bas dans la poitrine quand vous entendez un chanteur italien. Il chante. Dans la glotte, le chanteur français, il chante plutôt dans les narines. Et le chanteur allemand, il poitrine un peu. Donc voilà, il faut un son comme ça, très rond, avec des altos, beaucoup d'harmonie, beaucoup de chaleur. J'aime beaucoup ce répertoire.
0: Vous parliez de la musique comme un langage. En quoi cet accès aux émotions qu'elle vous offre est différent de celui des mots, par exemple ?
1: C'est marrant que ce que vous me dites, parce que souvent dans les ensembles, il y a plein de personnes, des copains, des collègues de nationalités, mais complètement différentes. Et À un moment, on parle pas assez bien l'anglais, ou le japonais, il parle peut-être pas assez bien français. Mais une fois que la musique commence, on est réunis avec ces 8 petites notes et on parle un même langage. En fait, c'est une langue différente, mais voilà, il y a des alphabets, je sais pas combien de signes, mais là, c'est 8 notes, quoi. C'est dingue. Et c'est universel.

0: un mot aussi sur le répertoire italien que vous aimez explorer ?
1: Alors, le répertoire italien, c'est beaucoup de liberté. Donc, vous savez que vous devez improviser tout le temps. Donc, c'est un peu comme un jazz session, comme ça. Vous devez, on demande de vous que vous ayez une liberté dans votre tête et essayer de, en gardant les barres de mesure dans le ventre, il faut que vous alliez explorer dans votre imagination loin pour trouver des choses intéressantes à dire entre les copains. Et les copains vous répondent, en remettent d'autres, et vous, c'est comme une battle, vous pouvez jamais reprendre la même diminution que ce que votre copain, votre collègue a proposé. Donc finalement, évidemment, ça se crache un peu, mais il y a deux concerts en musique italienne d'un même programme peuvent être complètement différents.
0: Ah, c'est génial.
1: C'est assez sympa.
0: Et alors, vous le disiez, Stéphanie Defailly, parfois, vous jouez aussi de la musique contemporaine et puis vous assortissez les deux univers ensemble, je ne sais pas comment dire, vous combinez, par exemple, vous l'avez fait avec la musique de Pierre Bartholomé.
1: Ah, nous avons adoré travailler avec Pierre Bartholomé, vraiment, c'était vraiment super, parce que, voilà, moi je joue toujours de la musique de compositeurs morts. Pour une fois, on a travaillé avec des compositeurs bien vivants, avec un numéro de portable, et puis qui se sont déplacés pour nous faire travailler. Oh là là! Parce que bon, alors c'était un peu difficile d'avoir quelqu'un qui avait une idée très, très précise en place, alors que nous devons toujours imaginer ce que peut-être le compositeur avait pensé que peut-être c'était peut-être bien. Là, c'était ric-rac, hein, bim, c'était comme ça, le tempo c'est comme ça. Et c'est génial, en fait, parce que nous, on n'a pas l'habitude. Donc, c'était un cadeau immense que Pierre Bartholomé ait composé ces pièces pour nous. J'avais juste une prérogative à lui demander, parce que j'avais un rêve, de nouveau, qu'il fallait absolument réaliser. C'est que, bon, l'Orfeo de Monteverdi m'accompagne depuis ma plus tendre enfance. Et j'ai toujours trouvé Orphée complètement nul. Allez, déjà, il va dans les enfers, il se retourne, il chante, et puis tout va bien, il est sauvé, et cette Eurydice, elle meurt, et elle retourne dans sa barque, et puis tout se passe bien. Moi, j'ai toujours trouvé ça d'une injustice absolument crasse. Et donc, j'ai demandé, parce que la vraie fin d'Orphée, la vraie, c'est qu'il se fait manger par les bacchantes, en fait. Il se fait bouffer tout cru, le brave Orphée. Et pour la bienséance, Monteverdi a composé de manière très élégante une petite mauresque un peu énigmatique pour illustrer la fin d'Orphée. Moi, ça ne me satisfaisait pas du tout, donc j'ai demandé à Pierre Bartholomé de me composer la vraie fin d'Orphée. Et là, j'étais tranquille. Là, maintenant, je suis vraiment très tranquille avec l'Orfeo de Monteverdi.

0: si on parlait du nom Clématis ?
1: Alors, la naissance de Clématis, c'était très bizarre. Moi, donc, forte de ce diplôme avec... à Genève avec Florence Magloire et en musique de chant avec Gabriel Garrido, avec qui j'ai fait beaucoup l'Orfeo d'ailleurs, je me suis dit, bon, bah, avec mon petit bâton de pèlerin, je vais découvrir mes répertoires belges, puisque c'était une idée absolument géniale. Et puis, j'ai invité 4 copains qui étaient intéressés pour le 17e siècle, parce qu'il fallait savoir que en 2000, en Belgique, il n'y en avait pas tant que ça qui faisait du 17e. Parce que il faut énormément improviser, il faut énormément... on ne peut pas jouer comme ça. Ces deux lignes, après on dit, oh, c'est pelant, c'est bête. Mais non, il faut connaître ces traités, il faut connaître les diminutions, l'art de diminuer. Et ça, j'ai appris ça à Genève, justement. Et donc, j'ai créé cet ensemble, mais c'était plutôt un ensemble de musique de chambre, quoi. Et... bon, ben, c'est moi qui m'occupais des papiers, et puis il a fallu trouver un nom vite, parce qu'on avait des concerts. Alors, j'ai fait Clématis, parce que je voulais pas un nom français, je voulais pas un nom italien, je voulais un nom en latin, qui était quand même une langue commune. Et Clématis, on donnait de fleurs de bac de clématite pour des gens qui sont trop terre à terre et trop tristes et trop malheureux dans la vie et qui font un peu rêver, avoir un peu d'imagination. Et donc, je me suis dit, ah, ça, c'est pas mal, ça. Et voilà. C'est très simple.
0: Et d'une façon générale, qu'est-ce qui fait vivre votre imaginaire? Quelles sont vos sources d'inspiration, par exemple?
1: Mes sources d'inspiration, c'est le beau. Le beau dans tous les états qu'il soit. J'aime énormément aller dans les musées, j'aime énormément l'art décoratif, les meubles, l'artisanat, de voir des personnes, des artisans qui reconstituent des papiers peints anciens, des gens qui recouvrent des meubles avec des tissus, des damassés, des reprises de... Enfin, c'est l'artisanat, tout ce que les gens font, les restaurations des bâtiments anciens, la nature, tout ce qui est beau.
0: En plus, la nature, il y a un lien direct avec votre instrument.
1: Ah ben bien sûr, c'est la forêt. Moi, j'aime beaucoup la forêt et marcher dans les bois parce que le violon est en bois. Et donc, mon violon, il est toujours content quand je suis au bord de la forêt. C'est un peu chez lui. Et puis je l'emmène partout, mon violon, je l'amène à la montagne, je l'amène partout où je vais. Et donc j'aime bien l'emmener, et puis j'aime bien imaginer qui a joué avant moi sur ce violon et où. Et donc je me demande toujours dans quelle salle, quand je vais dans une salle, en me disant, est-ce que tu as déjà été joué, enfin, est-ce que tu as déjà joué dans cette salle, ou est-ce que c'est la première fois, ou qu'est-ce que tu as joué comme répertoire. C'est vraiment, voilà, tout ça, mes sources d'inspiration.
0: C'est très beau. Voulez-vous parler d'un rêve?
1: Oh, des rêves, j'en ai tout plein. J'aimerais bien faire un projet où je raconte une histoire, que les gens comprennent l'histoire, mais qu'il n'y ait pas de mots. Donc, avec tout le corps, le geste, la danse, le mime, tout ce qu'on veut, mais qu'on arrive à faire comprendre quelque chose pour que les auditeurs puissent comprendre comment c'est quand on joue de la musique dans un orchestre sans un mot.
0: Merci.

0: Belli occhi, io non provo, de Girolamo Frescobaldi, par l'ensemble Clematis, Mariana Flores et Leonardo Garcia Alarcón. Et c'est la fin de cette première partie où nous étions en compagnie de Stéphanie Defailly. La programmation musicale a été établie avec sa complicité. Nous avons aussi entendu un extrait de la sonate dite La Farina de Carlo Farina par Stéphanie Defailly, Girolamo Bottigliere et l'ensemble Clematis du motet O Jesu Dili David de Nikolaus Kempe par Céline Chen, Stéphane Van Dijk, Dirk Snelling, c'est l'ensemble Clematis également. Ce dernier interprétait aussi l'ouverture d'Ulysse à l'Isola di Circe de Giuseppe Zamponi et un extrait de la sonata 8 en Do majeur de David Paul avec Brice Sailly, également une œuvre de Johann Michael Bach avec Paulin Bungen. Il y avait aussi un extrait de Cena de Pierre Bartholomé, toujours par l'ensemble Clematis.
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0: Nous ouvrons cette seconde partie en compagnie d'une compositrice belge. Lucile Weller voit le jour le 23 décembre 1896 à Bruxelles. Elle avait reçu le premier prix d'un concours de composition pour les femmes en 1957, concours qui avait été initié par Grace Spofford et la section américaine du Conseil international de femmes. Lucile Weller se retrouve pour la seule fois de sa vie sous le feu des projecteurs et comme l'écrit Manuel Couvreur, elle, qui a toujours cultivé la discrétion, suscite la curiosité, comme à chaque fois qu'elle a fait entendre une de ses œuvres, on s'étonne. On lit par exemple dans Le soir du 28 avril 1939, « Cette femme, qui mériterait une place plus en vue parmi nos compositeurs nationaux, se distingue par un tempérament très personnel, une inspiration riche qui nous dévoile une âme fine, sensible et distinguée, en même temps qu'une incontestable solidité d'écriture. » Lucile Weller disait « La musique vient quand elle veut ». Voici « Rêverie au crépuscule » et « La porteuse d'offrandes » par Thérèse Malengro.

Rêverie au crépuscule et la porteuse d'offrande de Lucille Weller sous les doigts de Thérèse Malengro. Le oboïste belge Marcel Poncel a obtenu la médaille Bach de Leipzig en 2025. Sa réputation est internationale en tant que spécialiste de la musique baroque. En 1981, Marcel Poncel avait remporté le concours Musica Antiqua à Bruges. Depuis, il a joué dans de nombreux orchestres baroques, comme la Petite Bande, l'Orchestre baroque d'Amsterdam, la Chapelle Royale. Il se produit dans le monde entier, il a réalisé de nombreux enregistrements. Marcel Poncel fabrique également des copies de hautbois du XVIIIe siècle avec son frère Francis. On l'écoute, voici le premier mouvement du concerto en fa majeur pour hautbois, cordes et continuo de Jean-Sébastien Bach. Marcel Poncel est en compagnie de l'ensemble Il Gardellino.

Le premier mouvement du concerto en fa majeur pour hautbois, cordes et continuo de Jean-Sébastien Bach par Marcel Poncel et Il Gardellino. Et nous poursuivons avec l'ouverture de la saison de l'Orchestre Philharmonique Royal de Liège. Ce sera le jeudi 17 septembre. Lionel Bringuier et l'OPRL proposent une ouverture intense avec un Tchaïkovski incandescent et un Shostakovich tout en contraste. C'est avec l'indétrônable premier concerto pour piano de Tchaïkovski que Lionel Bringuier ouvre la saison, une œuvre souveraine, je cite, avec sa fougue indomptable, son feu cosaque embrasant cuivre et cordes et ses mélodies populaires qui donnent une saveur irrésistible à celui qu'on appelle parfois le roi des concertos. Au clavier, ce sera le pianiste ouzbek Behzod Abduryanov, réputé pour sa virtuosité phénoménale. Celui qu'on écoute, c'est Denis Koshoukine, qui avait remporté le concours Reine Elisabeth et qui sera à Flagey le 2 octobre pour un récital de piano.

0: Le troisième mouvement du concerto pour piano numéro 1 de Tchaïkovski par Denis Koshukin et l'Orchestre symphonique de la radio de Berlin sous la direction de Vassili Sinaïski. Et c'est la fin de cette émission. En première partie, nous étions en compagnie de la violoniste Stéphanie Defailly. Elle donnera des concerts avec son ensemble Clématis le 26 septembre et le 6 novembre au Grand Manège à Namur. Et le 4 octobre, dans le Petit Théâtre du Château de Senef, c'est aussi une organisation du Grand Manège. Merci à Francis Willems pour la réalisation de cette émission que vous pouvez retrouver dès demain matin sur le site de Musique 3. Dans quelques instants, la soirée opéra avec Nicolas Blanc-Mont au programme Salomé de Richard Strauss. Bonne soirée, à bientôt.
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2: Mesdames et messieurs, bonsoir. Soyez les bienvenus dans cette soirée opéra sur Musique 3. Une soirée autour d'un opéra de Richard Strauss. Ce sera notre grosse pièce. Ce sera Salomé, enregistré tout récemment à la Philharmonie de Cologne. Et puis nous aurons dans la partie magazine deux nouveautés discographiques plutôt rares, signées respectivement Niccolò Iommelli et Joachim Raff.
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2: Richard Strauss est donc au menu aujourd'hui avec un de ses tout premiers opéras. Et en tout cas, son premier succès, c'est Salomé, qui fut créé à Dresde en 1905. Je dis un des tout premiers opéras parce qu'il y avait eu avant Guntram et Feuerschnott, mais qui n'avaient pas rencontré un succès énorme et qui n'étaient pas passés à la postérité. Ici, Strauss a frappé fort. Ça reste d'ailleurs même rétrospectivement un de ses opéras les plus modernes, peut-être aussi avec Elektra qui allait suivre juste après. On peut dire qu'après, Strauss a peut-être été plus dans la profondeur, dans une certaine beauté, recherche de la beauté apparente, ce qui n'empêchait pas effectivement de creuser l'intensité des sentiments. Mais je dirais que dans Salomé que nous allons entendre ce soir et dans Elektra, il y avait un côté choc qui a frappé à l'époque aussi par le sujet, particulièrement dans le cas de Salomé, puisque l'œuvre s'inspirait d'une tragédie d'Oscar Wilde évoquant une figure biblique célèbre, celle de la princesse Salomé. Nous allons donc entendre ce soir l'œuvre telle qu'elle a été enregistrée à la Philharmonie de Cologne, c'était au mois de juillet dernier, donc une version de concert donnée sous la direction de Cristian Macellaru, le chef roumain Cristian Macellaru, à la tête de l'orchestre symphonique de la WDR de Cologne, donc la radio l'Allemagne de l'Ouest, la Westdeutsche Rundfunk de Cologne, avec notamment Jennifer Holloway dans le rôle-titre. Alors je vous donne le résumé, et je ne vous donnerai qu'un résumé, parce que tout est en un acte, en un seul tenant, dans ce Salomé de Richard Strauss. L'action se passe en Galilée, à Tibériade, dans le palais d'Hérode, vers l'an 30 avant Jésus-Christ. Au cours d'un banquet, Iocanaan, qui est donc en fait le personnage de Saint Jean-Baptiste, proclame depuis la citerne où il est enfermé la venue du Messie. Salomé, fille d'un premier mariage d'Hérodias, la femme d'Hérode, veut le voir. Malgré l'interdiction du tétrarque, le tétrarque c'est Hérode, hein, c'est son titre de commandeur, elle obtient du garde du corps Naraboth qu'il le fasse sortir de la citerne. Iocanaan repousse les avances de Salomé et la supplie de ne pas suivre les traces de sa mère dans la débauche. Mais Salomé est envoûtée par le prophète et elle n'a de cesse que de le caresser et de l'embrasser. Naraboth cherche en vain à la calmer, et devant l'indifférence de Salomé à son égard, il se tue. Iocanaan, lui, regagne sa citerne en la maudissant. Hérode, qui convoite Salomé, sa belle-fille, lui fait toutes sortes de propositions qu'elle refuse, alors que se fait toujours entendre la voix du prophète. Il demande à Salomé de danser pour lui, Hérode donc demande à Salomé de danser pour lui, mais elle n'accepte qu'à la condition qu'il exauce l'un de ses souhaits. Elle danse alors et c'est une fameuse page orchestrale que l'on joue parfois de façon autonome, c'est la danse des sept voiles. Et à l'issue de cette danse, elle demande comme condition, comme vœu à exaucer la tête de Yohanan. Hérode cherche à se dérober en lui offrant des présents mirifiques, des bijoux, toutes sortes de choses, mais elle persiste et il est obligé de s'exécuter puisqu'il a promis de satisfaire son désir. Le bourreau descend dans la citerne, décapite Yohanan avant d'offrir sa tête sur un plateau à Salomé. Elle caresse la tête et l'embrasse jusqu'à ce que Hérode, révolté, ordonne à ses gardes de la tuer en l'écrasant de leur bouclier. Voici, ça ne dure qu'1h45, 1h40 environ, ce qui est assez court pour un opéra, c'est d'un seul tenant, bien évidemment. Et vous allez l'entendre ici, dans ce concert enregistré à la Philharmonie de Cologne en juillet dernier, sous la direction de Christiane Macellaru, avec l'Orchestre Symphonique de la WDR de Cologne, et dans la distribution notamment Jennifer Holloway Salomé, Ian Patterson Yohanan, Tania Ariane Baumgartner Hérodiade, Gerhard Siegel Hérode, Oleksi Palchikov Narabot, et puis je vous donnerai le détail ensuite des personnages plutôt secondaires. Voici cette Salomé de Richard Strauss.

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0: Nous venons d'écouter Salomé de Richard Strauss, opéra créé à Dresde en 1905, enregistré ici à Cologne en 2026, sous la direction de Christian Macellaro avec l'Orchestre symphonique de la WDR de Cologne. Et une distribution qui comprenait Jennifer Holloway, Salomé, Ian Patterson, Yohanan, Tania Ariane, Baumgartner, Hérodiade, Gerhard Siegel, Hérode, Oleksii Palchikov, Narabot, Bianca Andrew, le page d'Hérode, Artyom Vasnelsov et Arthur Yanda étaient les deux soldats. Les Nazaréens étaient Liam James Carey, William Sokolov, donc premier et second Nazaréen, et les cinq Juifs étaient Thomas Ebenstein, Michael Smallwood, Christophe Poncet de Solage, Peter Kirk et David Oistreich. C'était donc Salomé de Richard Strauss, mais comme c'est court, il nous reste du temps pour notre partie magazine.
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0: La première nouveauté discographique est une parution du label Fra Bernardo, label autrichien que je ne connaissais pas, je vous l'avoue, et qui semble publier des enregistrements qui ont parfois quelques années déjà. C'est en tout cas le cas ici de cet enregistrement de la Critica, dramma comico, drame comique de Niccolò Iomelli. Alors Iomelli, c'est un des grands compositeurs du XVIIIe siècle italien, né en 1714, décédé en 1774, napolitain, enfin de la région de Naples, mais ayant fait toute une partie de sa carrière plutôt en Allemagne. Et c'est notamment là qu'a été créé cet opéra, La Critica, qui a été enregistré d'ailleurs à Ludwigsburg, là où l'œuvre avait été créée en 1766, puisque l'opéra date de 1766. L'œuvre est une satire du monde de l'opéra, un petit peu comme l'opéra seria de Gassmann, que René Jacobs avait déjà redécouvert et qui a été enregistré, enfin donné plus exactement à la scène à la Scala de Milan et puis à Vienne dans une mise en scène de Laurent Pelli en 2025 et en 2026. Donc l'idée d'une parodie du monte de l'opéra, c'est le cas ici dans cette Critica sur un livret de Gaetano Martinelli. Voici immédiatement la sinfonia d'ouverture et les trois premières scènes.

La sinfonia d'ouverture et les trois premières scènes de la Critica de Niccolò Iommelli, un enregistrement réalisé en 2016 au théâtre du château de Ludwigsburg, un enregistrement placé sous la direction de Thomas Platzgummer, avec l'ensemble Concerto Stella Matutina. Vous allez me dire, tout cela n'est pas très célèbre, et je vous avoue que les chanteurs ne sont pas très célèbres non plus, puisque il y a dans le rôle de Placido, maître de musique Jan Petrichka, dans le rôle de Lesbia, prima donna Marie-Sophie Polak, Gioconda, la seconda donna et Capucine Keller, Siface, le primo uomo, et Paolo Lopez. Donc c'est vraiment une œuvre que vous allez écouter éventuellement pour l'œuvre, pour Iommelli, parce que c'est vrai que Iommelli a beau avoir composé plus de 60 opéras, il n'y en a vraiment pas beaucoup qui sont enregistrés, c'est assez rare, et quand on enregistre parfois du Iommelli, c'est éventuellement sa musique sacrée, ou alors des opéras qu'il a composés sur des livrets de Metastasio, donc dont les titres sont familiers, peut-être par d'autres compositeurs, puisque Iommelli a fait notamment une Clemenza di Tito, un Re Pastore, une Olimpiade, voilà. Donc là, on dit, ah, on connaît le titre, mais en fait, c'est Iommelli. Donc ici, c'est intéressant d'avoir du Iommelli. Maintenant, c'est pas une œuvre majeure à se prendre la tête entre les mains, mais c'est une comédie plaisante, dont voici le final.

C'était le final de la critica drame comique de Niccolò Iomelli, créé à Ludwigsburg en 1766 et enregistré à Ludwigsburg, au théâtre du château de Ludwigsburg, en 2016 par Thomas Platzgummer avec le Concerto Stella Matutina et une distribution réunissant notamment Jan Petrichka, Marie-Sophie Polak, Capucine Keller, Paolo Lopez ou Sonia Tedla. C'est un double disque publié sur ce label Fra Bernardo. Autre nouveauté, autre rareté, c'est un opéra de Joachim Raff, compositeur germano-suisse, né en Suisse mais de parents allemands. On est ici beaucoup plus tard. Iomelli, on était dans le 18e siècle, avec Raff, on est dans le 19e. Et l'opéra qui vient d'être enregistré par Dario Salvi pour le label Naxos et a pour titre Dame Kobold, ce qu'on peut traduire en français par la Dame Fantôme. C'est un opéra comique en trois actes qui s'inspire d'ailleurs d'une pièce de Calderón, La Dama Duende.

C'était l'ouverture et les premières scènes du premier acte de Dame Kobold de Joachim Raff, opéra créé à Weimar en 1870 et enregistré ici par Dario Salvi avec une équipe tchèque, puisqu'il y a l'Orchestre symphonique de la Bohème de l'Ouest, orchestre basé à Marianské Lansné, c'est-à-dire l'ancienne Marienbad, si je ne me trompe, et le chœur du théâtre de la ville de Oustina de la Bohème, qui est là tout près, mais dont je ne suis pas sûr qu'elle est une appellation en français. Voilà, c'est un opéra comique qui n'est là non plus, peut-être pas absolument majeur. C'est intéressant de connaître la figure de Raff. Chez Raff, il y a de la musique symphonique. Il y a plusieurs opéras. Il avait commencé avec un Samson. Il y a eu un King, un roi Alfred aussi, König Alfred. Il y a eu son tout dernier, s'appelait les Jaloux, dit Eifersüchtigen, a été enregistré récemment. Je pense aussi pour Naxos, il y a un opéra sur Benedetto Marcello, et puis il y a ce Dame Kobold créé à Weimar en 1870, à une époque où le modèle des opéras comiques allemands, c'était plutôt les maîtres chanteurs de Nuremberg, ce qui était un peu plus lourd que ceci. Mais donc voilà, œuvre pas absolument majeure, mais intéressante parce qu'elle vient combler un manque dans l'histoire de la musique. Distribution ici aussi, comme tout à l'heure pour le Jomelli, distribution plutôt inconnue. Matthias Lika dans le rôle de Don Juan, Lars Ricken dans le rôle de sa sœur Donna Angela, Julia Surushkina dans le rôle de Béatrice, qui est la dame de compagnie de Donna Angela, et Gustav Wenzel Most, qui est un ami de Don Juan. Bon, voilà. Pas indispensable, mais ça s'écoute avec plaisir. On va en écouter le final.

0: C'était donc le final de Dame Kobold, cet opéra comique en trois actes du compositeur germano-suisse Joachim Raff, enregistré par Dario Salvi pour le label Naxos. C'est un coffret de deux CD. J'espère que vous aurez goûté à cette découverte, parce que la semaine prochaine, on sera dans du nettement moins découverte, nettement plus traditionnel, mais qu'on retrouve évidemment toujours avec plaisir. La semaine prochaine, ce sera Tristan et Isolde, enregistré au Festival de Montpellier, sous la direction de Jaap van Zweden, le nouveau chef de l'Orchestre Philharmonique de Radio France, un enregistrement d'ailleurs avec l'Orchestre Philharmonique de Radio France. Ça, ce sera pour samedi prochain, le 19. D'ici là, demain midi, sur l'antenne de Musique 3, vous pourrez retrouver en deuxième diffusion l'autoportrait d'Amandine Beyer. Et puis, mardi prochain, le nouvel autoportrait, ce sera Lionel Bringuier, le chef de l'Orchestre Philharmonique Royal de Liège, dont nous diffuserons d'ailleurs le concert de rentrée jeudi 17. Sinon, à partir de la semaine prochaine, ça va être la rentrée aussi des salles belges avec De Materi de Louis Andriessen à l'Opéra Flamand. Pas tout à fait un vrai opéra, mais enfin, c'est du théâtre musical. Et puis, à Liège, à partir du 18, il y aura une nouvelle production de Macbeth de Giuseppe Verdi. Voilà pour l'actualité opéra. Merci d'avoir suivi cette émission. Je vous souhaite une excellente nuit à l'écoute de nos programmes nocturnes ou dans le silence le plus complet.
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